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3: Ce soir, cette nuit, quelques nuages. Il y aura des nappes de brouillard qui vont se former justement au cours de la nuit. Minimum de 10 degrés. Les nappes de brouillard se dissipent demain matin pour laisser place à un ciel nuageux. 60% de probabilité d'averse en après-midi et un maximum de 19. Pourrait y avoir de la pluie dans la nuit de jeudi à vendredi avec un minimum de 13. Et vendredi, justement, ben, c'est de la pluie avec un maximum de 16. Et à plus long terme, samedi, de la pluie intermittente et un maximum de 19 degrés.
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3: Ce soir, cette nuit, quelques nuages. Il y aura des nappes de brouillard qui vont se former justement au cours de la nuit. Minimum de 10 degrés. Les nappes de brouillard se dissipent demain matin pour laisser place à un ciel nuageux. 60% de probabilité d'averse en après-midi et un maximum de 19. Pourrait y avoir de la pluie dans la nuit de jeudi à vendredi avec un minimum de 13. Et vendredi, justement, ben, c'est de la pluie avec un maximum de 16. Et à plus long terme, samedi, de la pluie intermittente et un maximum de 19 degrés.
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1: Ce soir, cette nuit, quelques nuages. Il y aura des nappes de brouillard qui vont se former justement au cours de la nuit. Minimum de 10 degrés. Les nappes de brouillard se dissipent demain matin pour laisser place à un ciel nuageux. 60% de probabilité d'averse en après-midi et un maximum de 19. Pourrait y avoir de la pluie dans la nuit de jeudi à vendredi avec un minimum de 13. Et vendredi, justement, ben, c'est de la pluie avec un maximum de 16. Et à plus long terme, samedi, de la pluie intermittente et un maximum de 19 degrés.
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1: Bonne soirée à tous et à toutes. La table des préfets place la démographie durable au sein de leurs revendications électorales. Les préfets ont fait parvenir aux candidats connus leur liste d'épicerie pour la présente campagne électorale. Le thème central est la démographie et cette dernière repose sur un ensemble de leviers complémentaires. Dans un premier temps, les préfets souhaitent une véritable décentralisation des pouvoirs. Le gouvernement doit mettre en place des mécanismes qui permettent aux instances régionales de mieux participer aux décisions gouvernementales. Comme deuxième levier, on retrouve le maintien et le développement des infrastructures. Pour ce faire, il faut bonifier les montants du programme d'aide à la voirie locale et le programme d'aide financière aux infrastructures récréatives. Troisièmement, la disponibilité de la main-d'œuvre qui est une condition essentielle à la vitalité économique. Il faut donc adapter les programmes de la Société d'habitation du Québec pour leur permettre de répondre plus rapidement. Quatrièmement, les préfets réclament une offre adéquate de services de proximité et finalement soutenir le développement économique. Pour ce faire, le potentiel maritime de la Gaspésie doit être mieux soutenu, soutenir davantage l'utilisation de la biomasse forestière non valorisée, soutenir l'industrie touristique quatre saisons et mettre en place les conditions qui permettront la construction d'une ligne électrique de transport qui permettrait l'érection de nouveaux parcs éoliens. Voici le président de la table des préfets, Mathieu Lapointe.
2: La démographie durable, c'est le défi de la Gaspésie depuis plus de 15 ans. C'est le défi des élus municipaux. Ça a pris différentes formes avec le temps, mais assurément, ce qu'on doit faire, c'est d'ajouter des gens à la population de la Gaspésie pour venir répondre aux besoins de nos entreprises, de nos services de proximité, pour dynamiser nos municipalités, nos milieux de vie. Et là, présentement, un des gros freins à l'accueil de nouveaux arrivants, c'est le manque de logements, de places en service de garde, notamment.
1: Et à titre de préfet, Mathieu Lapointe a participé activement à l'élaboration de cette liste, mais en raison de sa situation familiale, il est le conjoint de la candidate caquiste Catherine Blouin. Il ne participera d'aucune façon à l'analyse des réponses des candidats et candidates.
2: La région fait ses demandes et ensuite on laissera le soin aux candidats de se prononcer. Moi, je ne commenterai pas les réactions ou quoi que ce soit là, suite à ces demandes-là, à ces propositions qui sont faites par la table des préfets.
1: Et le député bloquiste Alexis Deschênes salue le retrait des contre-tarifs sur les produits de la mer américains. Le ministre des Finances, François-Philippe Champagne, a annoncé mercredi soir le retrait des droits de douane et de rétorsion sur ces produits de la liste qui entrera en vigueur le 8 septembre afin de se protéger contre des dommages économiques plus larges. Le député de la Gaspésie-les-Îles de la Madeleine, Lestigouche, considère qu'il s'agit d'une bonne décision. Alexis Deschênes dit comprendre la stratégie qui visait certains États américains limitrophes comme le Maine, mais selon lui, inclure les produits de la pêche dans cette stratégie était une erreur. Selon le député, c'est comme si les auteurs de la stratégie avaient oublié que le Canada exporte aux États-Unis 85 % de ses produits de la mer. Ce qui fait que cette industrie est très dépendante et que des usines des provinces maritimes importent du homard du pays de l'Oncle Sam.
3: Alors, je salue quand même le changement de cap que le gouvernement a incarné rapidement et je pense qu'ils se sont aperçus qu'ils avaient fait une gaffe. Ils ont replacé les choses. Maintenant, on va voir comment les choses évoluent. Ce qu'on souhaite, c'est que les produits de la mer demeurent à l'extérieur de la guerre commerciale. Puis dans le fond, parce que on comprend la riposte dollar pour dollar, mais ultimement, nous, ce qu'on veut, c'est le libre-échange, de pouvoir commercer encore.
1: Le député espère maintenant que la pêche demeure loin de l'attention du président américain. Et alors que les négociations commerciales entre le Canada et les États-Unis s'embourbent, l'Association québécoise de l'industrie de la pêche reste sur ses gardes. La CIP fait partie des intervenants qui ont mis de la pression pour que les crustacés, poissons et mollusques soient retirés des contre-mesures. Ces tarifs auraient nui aux quatre transformateurs québécois qui importent de la matière première, souligne le directeur général de la CIP, Serge Fortin. Et malgré la volte-face canadienne, il craint une réplique.
4: C'est que le Canada a ouvert une brèche en disant, bon, ben les fruits de mer, même s'ils font partie de la CEOM, il va y avoir une surtaxe. Puis on est inquiet de voir que peut-être les États-Unis iraient dans la même direction. 90% de nos exportations se dirigent vers les États-Unis, plus précisément 93% des produits transformés et 87% des produits vivants. Donc, une surtaxe de 15, 25 ou 50% même aurait été catastrophique.
1: Et la CIP s'est assise avec des représentants du gouvernement pour réfléchir aux ajustements apportés au programme d'aide pour soutenir l'industrie, advenant que les États-Unis appliquent des tarifs sur les produits de la mer. Serge Fortin reprend le refrain entonné il y a plus d'un an face aux menaces du président. La diversification des marchés est une priorité.
4: ça sera toujours un de nos partenaires d'affaires principaux. Trump ne sera pas là éternellement. Et si on peut réduire de peut-être 2-3% dans la première année, avec un objectif peut-être de 10% les trois prochaines années, on serait dans les objectifs fixés. C'est un marathon, c'est pas un sprint, de développer des nouveaux marchés.
1: Et si le retrait des tarifs chinois a permis d'augmenter les exportations québécoises vers l'Asie, la CIF mise surtout à développer des liens d'affaires avec l'Europe. En terminant, le concours annuel de la CNESST fait des entreprises spec de New Richmond un finaliste. Face à une préoccupation croissante à l'égard de la santé mentale et physique, la firme œuvrant dans le secteur de la construction a implanté une politique de santé globale et d'activité physique pour les travailleurs. La politique vise à permettre aux employés de participer à de nombreux défis tout au long de l'année. L'entreprise a également mis en place de la formation d'équipes internes dans d'autres entreprises pour participer à des défis sportifs régionaux de marche, course, vélo, ski et autres défis santé. Des campagnes de sensibilisation à la santé ont aussi intégré aux communications internes. Et dans cette optique, en 2025, l'entreprise a participé au défi Roulons pour nos hommes, un événement visant à promouvoir l'activité physique, sensibiliser la population à la santé et soutenir la recherche sur le cancer de la prostate. Ben voilà, c'est ce qui complète. On vous souhaite à tous et à toutes de passer une très belle soirée.
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C'est déjà jeudi 3 septembre 2026. Bon début de journée. Bon début de journée, les 5h32 minutes. Météo, ben, un petit peu de nuages, là, pour les prochains jours dans la baie des Chaleurs, d'après Environnement Canada. Ce qu'on voit, là, c'est des nuages aujourd'hui. Il y a 60% de probabilité d'averse pour cet après-midi. Vent du sud-est, 20 km à l'heure en mi-journée. Un beau maximum, quand même, là, de 18. Pluie intermittente ce soir et cette nuit, 13 degrés. Vendredi, nuageux, 60% de probabilité d'averse, vent d'est à 20 km à l'heure, 17 degrés. De la pluie pour la nuit de vendredi avec 13. Des averses samedi, maximum 20 degrés. Nuageux pour dimanche, 19 et du soleil là, pour lundi, le 7 septembre, avec un maximum de 25. Les normales saisonnières, maximum 19, minimum 8. Lever du soleil, 5h45, ça va se faire dans quelques instants. Le coucher va se faire à 19h02. Et c'est pas trop froid ce matin quand même, là, 12-13 degrés, dépendamment où vous êtes. Là, ça tourne autour de ça ce matin. Moi, j'avais 15 tout près de la maison. Ici, on est plus à 13 là, au moment où on se parle. Alors voilà pour la météo. Et dans l'actualité maintenant, au septième jour de la campagne électorale québécoise, des révélations concernant le passé de certains candidats ont placé à nouveau sur la défensive les chefs conservateurs et aussi libéral. Éric Duhaime, chef du Parti conservateur du Québec, a dû réagir aux propos controversés formulés par le passé par un autre de ses candidats, David Allary. Charles Milliard, chef du Parti libéral du Québec, a été rattrapé par la conduite de son candidat Charles Hudon quand ce dernier était en poste à l'Assemblée nationale. La réduction de la taille de l'État s'est également imposée pour une nouvelle fois dans le grand bal des promesses. Christine Fréchette s'est engagée à abolir 2900 postes par un programme de départ volontaire au coût de 507 millions à terme. Le chef péquiste Paul Saint-Pierre Plamondon a quant à lui fait campagne sur le thème de l'éducation. L'un des 30 Canadiens et résidents permanents disparus lors des inondations au Népal a été retrouvé sain et sauf. La ministre des Affaires étrangères, Anita Anand, a précisé que cette personne était injoignable en raison de coupures de communication et qu'elle a pu entrer en contact mardi. Ces crues soudaines se sont produites il y a une semaine après l'effondrement d'un glacier dans la région frontalière himalayenne entre le Népal et la Chine. Plus de 1100 personnes ont été tuées et plus de 3900 sont portées disparues. Madame Anand a ajouté que le Canada allait envoyer dans la région plus de 18 000 articles de secours d'urgence provenant des stocks de la Croix-Rouge canadienne. Bon, on parle de la Banque du Canada qui va dévoiler aujourd'hui un nouveau billet à l'effigie du roi Charles. Il s'agit du premier billet canadien à représenter Charles III, dont l'effigie remplace celle de la défunte reine Élisabeth II. La Banque du Canada a reçu pour instruction du gouvernement de l'ancien premier ministre Justin Trudeau d'intégrer le roi dans sa prochaine refonte des billets. Les monarques régnant figurent sur les billets canadiens, c'est depuis 1935. La monnaie royale canadienne produit des pièces à l'effigie du roi Charles depuis 2023. 30 nouvelles poursuites judiciaires ont été entreprises contre la société d'intelligence artificielle OpenAI et son fondateur dans le cadre de la tuerie qui est survenue à Tumblr Ridge en Colombie-Britannique. Le cabinet d'avocats Rice Parson, Leonie & Elliott, établi à Vancouver, a indiqué que ces poursuites émanent de nouveaux plaignants, dont des enseignants et des élèves. Ces poursuites sont intentées devant le tribunal du district nord de Californie, la même juridiction où avait déjà été déposée cette autre plainte par les familles des victimes de la fusillade. Il y a un fabricant canadien de gobelets et de bols en papier qui constate une demande croissante de la part des clients du secteur de la restauration à travers le pays. Les droits de douane incitent les chaînes de café et les restaurants rapides à se tourner davantage vers des emballages à emporter qui sont fabriqués au Canada. Eco Guardian, qui est situé en Ontario, fait partie des nombreux fabricants canadiens susceptibles de développer leur activité sur le marché intérieur. L'entreprise fabrique ses produits au Canada sans utiliser de matières premières d'origine américaine, ce qui la met à l'abri des droits de douane de rétorsion canadiens. Bon, un petit peu plus léger, l'aquarium Shedd de Chicago a annoncé que deux baleines étaient mortes
Ben, léger, ouais. Après avoir accueilli 10 bélugas provenant de Marineland à Niagara Falls, en Ontario, et selon le shed, l'une des baleines, Rain, est arrivée de Marineland à la mi-août, tandis que l'autre, Beethoven, faisait déjà partie du parc. Marineland, en collaboration avec l'aquarium Shed et plusieurs autres aquariums, vient de mener à bien un transfert sans précédent de cétacés en captivité. Le Shed a précisé que ces décès sont survenus hier après-midi, malgré des tentatives immédiates de sauvetage des bélugas. L'aquarium a mentionné qu'il ignore si des décès sont liés, mais qu'il procède actuellement à des analyses et des autopsies. Ben voilà pour encore une fusillade aux États-Unis. On n'est jamais surpris. Deux personnes qui ont été tuées et le suspect qui est mort à la suite de coups de feu survenus hier après-midi dans un immeuble résidentiel du centre-ville de Minneapolis. Parmi les 5 personnes blessées par balle figuraient 2 policiers de Minneapolis, tandis qu'une 6e personne, un autre policier, a subi d'autres blessures. C'est un appel au 911 signalant des coups de feu dans l'immeuble qui a été reçu peu après 16h30 et en moins de 2 minutes, les agents sont entrés et ont découvert les victimes. Il est 5h38. Je vous souhaite une excellente journée avec nous sur les ondes de CUFM. On commence en musique avec Olivia Rodrigo.

Ouais, c'était Pascal Picard avec Jaded à 5h45 minutes. Oui, dans le monde du sport, la Lavalloise Leila Annie Fernandez et l'Ontarien Denis Shapovalov qui se sont qualifiés pour la troisième ronde des internationaux de tennis des États-Unis hier à New York. Fernandez qui l'a tout d'abord emporté contre la Thaïlandaise Mananchaya Sawangaye. En troisième ronde, elle affrontera l'Américaine Jessica Pegula, classée troisième. Et plus tard, Shapovalov qui avait

0: de la demi-finale du championnat canadien hier à Vancouver. Le match retour aura lieu le 16 septembre au stade Saputo. L'équipe qui aura le dernier mot affrontera le FC Supra ou le Forge FC, deux clubs de la première ligue canadienne qui se sont livrés un verdict nul de 1-1 dans le premier duel de l'autre finale hier au stade Boréal. Et on parle de baseball aussi ce matin parce que Vladimir Guerrero, fils, qui a frappé un circuit de 3 points et établi une marque personnelle cette saison avec 5 points produits. Les Blue Jays de Toronto qui ont écrasé les Guardians de Cleveland. Écoutez, ça s'est terminé 11-0 hier soir. Les Guardians qui restent à la 3e position parmi les équipes repêchées dans la Ligue américaine. Mais leur avance sur les Blue Jays, les Orioles de Baltimore et les Rangers du Texas a été réduite à 1,5 match, donc ça va être serré jusqu'à la toute fin. On est de retour en musique, pourquoi pas, avec les gars du Nord et les Hardes cirés.
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Alors, où sont les chefs des différents partis ce matin? Où est-ce qu'ils sont? Christine Fréchette qui va être à Roxton Pond à 10h ce matin, à Drummondville à 13h et à Harford à 15h40. Du côté de Charles Milliard, lui, c'est pas compliqué. Il passe sa journée à Rivière-du-Loup, Parc Vézina à 10h30. 11h55 à la traverse de Rivière-du-Loup, au Snack Bar d'Amour à 12h30, à Verbois à 14h et à l'Hôtel Lévesque à Rivière-du-Loup, il y a un rassemblement militant à 17h30. PSPP, Paul Saint-Pierre Plamondon est à Val-d'Or, lui, à 9h45, il est à Lebel-sur-Quévillon à 12h45. À Chapais, à 16h30, au Parc de la Chute, pour une mêlée de presse, et à Chibougamau, à 18h45, présence dans un salon de quilles. Rue Bagazal de Québec solidaire, Montréal, à 9h45, à la maison Alcan, à Montréal, à midi, entre deux anges, visite des habitations communautaires. À 18h45, elle sera à Québec, au local électoral Jean Lesage. Éric Duhaime, du Parti conservateur, lui, est à Saint-Lambert-de-Lauzon ce matin, 8h et 9h45, à Saint-Joseph-de-Beauce, à 11h30 et à 14h. Bon, il va visiter le RPA de la Villa du Moulin et le Frameco. Et ensuite, à Beauceville, à 17h, au bar L'Entracte. Et là aussi, c'est pour un rassemblement militant. Alors, voilà ce qui se passe de bon avec nos candidats, nos différents chefs de parti. Il est déjà 5h55 minutes. Je vous invite à rester des nôtres. On va faire le tour de l'actualité de la presse canadienne à compter de 6h.

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0: 23 septembre 2026. Bon début de journée, mesdames et messieurs, au microphone Rock Harvey. Au septième jour de la campagne électorale québécoise, des révélations concernant le passé de certains candidats ont placé à nouveau sur la défensive les chefs conservateurs et libérales. Éric Duhaime, chef du Parti conservateur du Québec, a dû réagir aux propos controversés formulés par le passé par un autre de ses candidats, David Allary. Charles Milliard, chef du Parti libéral du Québec, a été rattrapé par la conduite de son candidat, Charles Hudon, quand ce dernier était en poste à l'Assemblée nationale. La réduction de la taille de l'État s'est également imposée pour une nouvelle fois dans le grand bal des promesses. Christine Fréchette s'est engagée à abolir 2900 postes par un programme de départ volontaire au coût de 507 millions de dollars à terme. Le chef péquiste Paul Saint-Pierre Plamondon a quant à lui fait campagne sur le thème de l'éducation. L'un des 30 Canadiens et résidents permanents disparus lors des inondations au Népal a été retrouvé sain et sauf. La ministre des Affaires étrangères, Anita Anand, a précisé que cette personne était injoignable en raison de coupures de communication et qu'elle a pu entrer en contact mardi. Ces crues soudaines se sont produites il y a une semaine après l'effondrement d'un glacier dans la région frontalière himalayenne entre le Népal et la Chine. Plus de 1100 personnes ont été tuées et plus de 3900 sont portées disparues. Madame Anand a ajouté que le Canada allait envoyer dans la région plus de 18 000 articles de secours d'urgence provenant des stocks de la Croix-Rouge canadienne. La Banque du Canada dévoilera aujourd'hui un nouveau billet à l'effigie du roi Charles. Il s'agit du premier billet canadien à représenter Charles III, dont l'effigie remplace celle de la défunte reine Élisabeth II. La Banque du Canada a reçu pour instruction du gouvernement de l'ancien premier ministre Justin Trudeau d'intégrer le roi dans sa prochaine refonte des billets. Les monarques régnants figurent sur les billets canadiens depuis 1935. La monnaie royale canadienne produit des pièces à l'effigie du roi Charles depuis 2023. C'est au tour des musiciens de se lancer en guerre contre l'intelligence artificielle générative pour tenter de faire respecter leurs droits et protéger leurs créations. La SOCAN, qui les représente, a déposé hier une poursuite en cour fédérale contre la plateforme américaine d'IA générative Suno. L'organisme reproche à Suno de reproduire des chansons du répertoire de la SOCAN sans autorisation ni rémunération. Le vice-président de la SOCAN au Québec, Alexandre Alonso, explique la problématique.
1: Ce ne sont pas des chansons, dans le sens où il y a eu un traitement informatique à l'intérieur de la plateforme dont on ne connaît pas les modalités, dont on ne connaît pas le niveau d'intervention d'un être humain, et donc on ne peut pas les qualifier de chansons. Nous, les chansons que nous protégeons, que nous représentons, sont des chansons qui ont été créées par des êtres humains et donc sont protégées par la loi sur le droit d'auteur.
0: Un fabricant canadien de gobelets et de bols en papier constate une demande croissante de la part des clients du secteur de la restauration à travers le pays. Les droits de douane incitent les chaînes de café et les restaurants rapides à se tourner davantage vers des emballages à emporter fabriqués au Canada. EcoGuardian, situé en Ontario, fait partie des nombreux fabricants canadiens susceptibles de développer leur activité sur le marché intérieur. L'entreprise fabrique ses produits au Canada sans utiliser de matières premières d'origine américaine, ce qui la met à l'abri des droits de douane de rétorsion canadiens. C'était les actualités de la presse canadienne.
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0: Oui, bon début de journée. Si vous venez de vous joindre à nous, il est 6h04 et à la météo, ben on prévoit des nuages. Il y a 60 % de probabilité d'averse cet après-midi, avec des vents du sud-est à 20 km à l'heure en mi-journée et 18 comme maximum. Pluie intermittente ce soir, cette nuit, 13 degrés. Des nuages vendredi avec 60 % de probabilité d'averse. Des vents d'est à 20 km à l'heure et un maximum de 17. De la pluie pour la nuit de vendredi, 13. Averse samedi, 20 degrés. Nuageux pour dimanche, 19. Et c'est le retour du soleil lundi avec 25. Actuellement, on a 13 degrés.

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2: Oui, hier, dans la campagne électorale, la chef caquiste Christine Fréchette, qui a dû rabrouer son super ministre Bernard Drinville, qui a lancé un fuck you, esti, bien senti, en envoyant promener Donald Trump. Et ça, c'était lors d'une entrevue radiophonique. Le ministre sortant de l'économie, de l'innovation et de l'énergie, qui a tenu ses propos hier après-midi, pendant que l'animateur du FM 93, Sylvain Bouchard, le questionnait à propos de la nouvelle salve tarifaire de Trump et des ingérences américaines dans la campagne électorale. S'exprimant sur les demandes faites par le président des États-Unis dans les derniers mois et les fermetures d'entreprises québécoises qui en résultent, il y a une vraie volonté de dire « Toi, le Canada, tu nous appartiens, t'es à moi », a résumé le député sortant et candidat caquiste de Lévis. Et là, il dit, ben, fuck you, esti. C'est ça ma réponse. On n'appartient pas à Trump, on n'appartient pas à un autre pays, a déclaré Bernard Drinville. Et là, ben, lors d'une mêlée de presse, son ancien adversaire à la chefferie caquiste lui a aussitôt demandé de se rétracter. Si c'est ça qui a été dit, je pense que c'est pas un niveau de langage qui est adéquat, a dit Christine Fréchette. Je lui demande de retirer ses paroles, si c'est ce qu'il a dit, a ajouté la première ministre sortante. Et quelques minutes plus tard, sur les ondes du 106.9 à Trois-Rivières, je pense que ça n'a pas sa place à réagir Mme Fréchette après avoir entendu l'extrait controversé. Elle a dit « Je comprends qu'il y a des actions qui nous rendent franchement fâchés, mais je demande à Bernard de retirer ses paroles parce que, voilà, ce n'est pas en utilisant des paroles au niveau de langage de ce type-là qu'on va avancer dans la discussion », a ajouté la chef caquiste. Et les mots choisis étaient inappropriés, a reconnu Bernard Drinville un petit peu plus tard, en début de soirée. Mais mon indignation demeure. Donald Trump, qui a ouvert une guerre tarifaire, on le sait, sans précédent, contre le Québec et le Canada. Et là, Bernard Drinville qui dit on va continuer de protéger nos entreprises et nos travailleurs, c'est ça l'important aujourd'hui. Et sur les réseaux sociaux, plusieurs internautes ont appuyé ce que M. Drinville a dit tout haut. S'il te plaît, Bernard Drinville, ne laisse pas Christine Fréchette te dénaturer, a commenté son ancien directeur de campagne à la direction de la CAQ, Sébastien Lépine, qui s'est depuis joint à l'équipe du chef conservateur Éric Duhaime. C'est, je vous dis que ça brasse en politique. Et pendant la course à la chefferie, M. Drinville, qui s'est notamment inquiété de voir la CAQ devenir beige, on doit oser proposer et brasser la cage, avait-il déclaré en visant sa rivale. Alors voilà pour ce qui s'est passé. Fuck you, esti. Fréchette rabroue Drinville et lui demande de retirer ses propos contre Donald Trump.

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4: Des images assez spectaculaires sur la ville de Toronto qui circulent ce matin pas mal partout sur les réseaux sociaux. C'est qu'il n'y a pas fait beau hier à Toronto. Et comme l'avait laissé entendre Environnement Canada, hier matin, le Grand Toronto qui a terminé la journée hier avec des vents violents, des pluies torrentielles et des grêlons dont la taille atteignait parfois celle d'une balle de golf. Et on dit qu'au plus fort des perturbations, Toronto Hydro et Hydro One signale plus de 110 000 usagers touchés par des pannes de courant causées par des conditions météorologiques difficiles. Donc, les équipes qui ont travaillé rapidement, de manière aussi sécuritaire que possible pour rétablir l'électricité. Mais ouais, des arbres qui sont tombés et par l'entremise de son compte X, la mairesse de Toronto, Olivia Chow, qui a confirmé que le centre des opérations d'urgence de la ville a été activé dès le matin hier afin de faire face aux vents violents et aux fortes pluies qui allaient toucher Toronto un petit peu plus tard. Donc, si vous allez voir ça, là, il y en est tombé de l'eau en peu de temps. Du côté de Toronto hier, ce qui sera pas notre cas aujourd'hui parce qu'on a seulement 60% de probabilité d'averse ici pour la baie des Chaleurs avec des nuages aujourd'hui. On prévoit des vents du sud-est de 20 km/h en mi-journée, un maximum de 18. Demain, un petit peu de nuages, 17 degrés, 60% encore de probabilité d'averse pour demain et des averses samedi avec 20 degrés. Bon, actuellement, au thermomètre, on a 13 degrés. Il est 6h24. Restez là. Julie sera avec nous dans quelques instants pour les informations régionales de 6h30.

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1: Julie Drapeau, c'est déjà jeudi, bonjour.
2: Déjà jeudi, notre lancement de programmation ce matin?
1: Oui.
2: Cet après-midi.
1: Oui, je pense que oui, ça va être plus à 14h dans l'émission de la dernière période avec Louis-Philippe, puis on va être à la petite école de nouvelles.
2: Ben oui, venez nous rejoindre.
1: On vous invite à venir jaser avec nous.
2: Ah oui, c'est ça,
1: ça va nous faire plaisir. Jaser. Oui, oui. Julie, la table de concertation féministe de la Gaspésie-les-Îles présente une candidate fictive pour la campagne.
2: Dans une mise en scène, Madame Fay, ministre, fait part des enjeux prioritaires pour les femmes afin d'alimenter les débats des candidats en Gaspésie lors d'un point de presse hier à Gaspé. Sous le thème « L'égalité, ça ne devrait pas être un conte de fées », la coordonnatrice de la table, Nastassia Williams, a précisé la démarche qui est d'ailleurs unique au Québec dans la campagne électorale.
3: On a quand même fait un travail diligent avec le DGE pour s'assurer qu'on respectait le cadre légal du présent scrutin, la loi électorale. Ce qu'on espère, en fait, c'est réellement que les candidats et candidates de la présente campagne électorale s'inspirent des propositions qu'on a rassemblées.
2: L'organisme affirme durant les quatre dernières années, il y a eu certains gains, mais il n'en demeure pas moins que plusieurs améliorations restent à faire pour les femmes.
3: Que ce soit les plans de lutte à la pauvreté, ça a été globalement très décevant. Des interventions au niveau des violences faites aux femmes, il y a eu plusieurs progrès, mais ce qu'on se rend compte, c'est qu'il y a encore énormément de travail, que ce soit dans le parcours de justice, au niveau de la santé, ben c'est sûr que le contexte actuel où on a un système public qui est mis à mal par le gouvernement de la CAQ, mais aussi par les gouvernements qui l'ont précédé, ben c'est évidemment des éléments qui ont des grandes conséquences sur la vie des femmes.
2: La table cible en particulier deux thèmes. D'un, la différence de salaire. Nastassia Williams signale que les femmes de la région gagnent environ 80 % du revenu des hommes. Et puis, la violence sexuelle. Les femmes sont 30 % plus nombreuses à être victimes d'infractions sexuelles que le reste des Québécoises.
1: Ensuite, la table des préfets place la démographie durable au sein de ses revendications électorales.
2: Les préfets ont envoyé leur liste d'épiceries aux candidats. Les élus régionaux font de la démographie le thème central. Comme levier, ils demandent la décentralisation des pouvoirs avec des mécanismes qui leur permettraient de participer aux décisions gouvernementales. Ils plaident en second lieu pour une bonification des programmes d'aide à la voirie locale et aux infrastructures récréatives. La table des préfets réclame également l'adaptation des programmes de la Société d'habitation du Québec pour améliorer le bassin de main-d'œuvre dans la région, une condition essentielle, plaide l'organisme, à la vitalité économique. Le président de la table des préfets de la MRC Avignon, Mathieu Lapointe, soutient que le manque de logements et de places en garderie freine l'installation de nouveaux arrivants.
4: La démographie durable, c'est le défi de la Gaspésie depuis plus de 15 ans. C'est le défi des élus municipaux. Ça a pris différentes formes avec le temps, mais assurément, ce qu'on doit faire, c'est d'ajouter des gens à la population de la Gaspésie pour venir répondre aux besoins de nos entreprises, de nos services de proximité, pour dynamiser nos municipalités, nos milieux de vie. Et là, présentement, un des gros freins à l'accueil de nouveaux arrivants, c'est le manque de logement, de places en service de garde notamment.
2: Mathieu Lapointe a participé à l'élaboration de cette liste d'épiceries, mais puisqu'il est le conjoint de la députée sortante, ministre de la Famille et candidate de la CAQ, Catherine Blouin, il ne participera pas à l'analyse des réponses reçues.
4: La région fait ses demandes et ensuite on laissera le soin aux candidats de se prononcer. Moi, je ne commenterai pas les réactions ou quoi que ce soit là, suite à ces demandes-là, à ces propositions qui sont faites par la table des préfets.
2: Les préfets réclament, c'est-à-dire aussi de meilleures mesures de soutien au développement économique en misant sur le potentiel maritime de la Gaspésie, sur la valorisation de la biomasse forestière, sur l'industrie touristique quatre saisons et sur la construction d'une nouvelle ligne électrique de transport pour la construction de nouveaux parcs éoliens.
1: Et en terminant, Julie, le concours annuel de la CNESST fait des entreprises PEC de New Richmond un finaliste.
2: Face à une préoccupation croissante à l'égard de la santé mentale et physique, la firme œuvrant dans le secteur de la construction a implanté une politique de santé globale et d'activité physique pour les travailleurs. La politique vise à permettre aux employés de participer à de nombreux défis tout au long de l'année. L'entreprise a aussi mis en place de la formation d'équipes internes dans d'autres entreprises pour participer à des défis sportifs régionaux de marche, de course, vélo, ski ou autres défis santé. Des campagnes de sensibilisation à la santé ont aussi été intégrées aux communications internes. Or, dans cette optique, en 2025, l'entreprise a participé au défi Roulons pour nos hommes, un événement qui vise à promouvoir l'activité physique, entre autres, à sensibiliser la population à la santé puis soutenir la recherche sur le cancer de la prostate. Et c'est ce que la CNESST reconnaît donc par ce concours et qui fait de PEC un finaliste cette année.
1: Julie, merci beaucoup.
2: Je t'en prie, Rock.
1: On se dit à tantôt, 6h37 minutes.
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3: Il est 6h43 minutes dans le monde du sport. On parle beaucoup de tennis ces temps-ci. La Lavalloise Leila Annie Fernandez et l'Ontarien Denis Shapovalov qui se sont qualifiés pour la troisième ronde des internationaux de tennis des États-Unis hier du côté de New York. Fernandez qui l'a emporté contre la Thaïlandaise Mananchaya Sewangaye en troisième ronde. Elle affrontera l'Américaine Jessica Pegula qui est classée troisième. Et plus tard, Shapovalov, lui qui a vaincu le Français Luca Van Hache en trois manches, il se mesurera maintenant l'Américain Ben Shelton, huitième tête de série et double champion en titre de l'Omnium Banque Nationale. Ça va se passer au troisième tour. Du côté de Félix Auger-Aliassime, troisième tête de série, il doit jouer son match de deuxième ronde aujourd'hui. C'est contre le Russe Karen Khachanov. La favorite Arina Sabalenka a surclassé Paulina Lachenko, tandis que l'Espagnol Carlos Alcaraz a éliminé Jaime Faria. On parle de soccer aussi ce matin. Dani Pereira qui a marqué sur le seul tir cadré du CF Montréal et Montréal qui a obtenu un verdict nul de 1-1 contre les Whitecaps lors du premier match de la demi-finale du championnat canadien hier à Vancouver. Le match retour aura lieu le 16 septembre au stade Saputo. L'équipe qui aura le dernier mot affrontera le FC Supra ou le Forge FC, deux clubs de la première ligue canadienne qui se sont livrés un verdict nul de 1-1 dans le premier duel de l'autre demi-finale hier au stade Boréal. Et on parle de baseball aussi. Vladimir Guerrero fils qui a frappé un circuit de 3 points et établi une marque personnelle cette saison avec 5 points produits. Les Blue Jays qui ont écrasé les Guardians de Cleveland 11-0 hier soir. Les Guardians qui restent quand même là à la troisième position parmi les équipes repêchées dans la Ligue américaine. Mais leur avance sur les Jays, les Orioles de Baltimore et les Rangers du Texas a été réduite à 1.5 match seulement. Donc voilà. 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
3: Ben, des nuages pour les prochains jours. Aujourd'hui, des nuages, 60% de probabilité d'averse cet après-midi avec 18 degrés. C'est de la pluie intermittente pour ce soir et cette nuit avec 13. Nuageux vendredi, 17 degrés. De la pluie pour la nuit de vendredi à samedi avec 13. Des averses samedi 5 septembre, maximum de 20 degrés. Ça va s'ennuager dans la nuit de samedi 11. Nuageux encore dimanche 19 et retour du soleil normalement là lundi. C'est la fête de quoi lundi? Fait qu'on est en congé. Je pense qu'elle appelle ça en fait du travail. Soleil, 25 degrés. Actuellement, 13. En musique, Émile Dubé.

et de précipitations et aussi sur les risques d'inondations, de sécheresse et de chaleur extrême. L'épisode qui devrait parvenir à son apogée vers la fin de l'année 2026 prévient encore l'OMM, indiquant aussi une probabilité exceptionnellement élevée de près de 100% qu'El Niño se maintienne jusqu'en février 2027. Alors, El Niño qui prend sous nos yeux une ampleur exceptionnelle, la température de la mer en surface atteint des niveaux records, le mercure qui continue de grimper, et on se trouve dans une zone à risque où les phénomènes météorologiques extrêmes deviennent la nouvelle norme. C'est ce qu'a dit dans un communiqué le secrétaire général de l'ONU, Antonio Guterres. El Niño, qui est un phénomène naturel qui survient tous les 2 à 7 ans, c'est que les eaux de la surface dans le centre et l'est du Pacifique équatorial se réchauffent à partir du printemps, ce qui entraîne les mois suivants des modifications majeures des régimes de vent, de pression et de précipitation à l'échelle mondiale. Les températures de surface de la mer dans cette zone du Pacifique équatorial qui sont déjà nettement supérieures à la moyenne et on dit que ça continue d'augmenter. Elles étaient en moyenne supérieures de 1,5 degrés au normal entre mai et juillet 2026, puis de 2 degrés Celsius en juillet, relève l'OMM, évoquant aussi en fin juillet et mi-août des relevés de 2,2 à 2,6 au-dessus de la moyenne, ce qui témoigne de la poursuite du renforcement du phénomène. Sous la surface de l'océan, les températures océaniques étaient même dans certaines zones supérieures de plus de 8 degrés à la moyenne en juillet et au début du mois d'août. Ces conditions-là confirment donc la présence, la persistance d'El Niño et la possibilité d'un nouveau renforcement au cours des prochains mois, selon la mise à jour de l'OMM. Et on dit que si chaque El Niño est différent, le phénomène a historiquement provoqué ou intensifié des sécheresses et risques d'incendie dans certaines régions de l'Amazonie, d'Amérique centrale, d'Indonésie et d'Australie, des perturbations de la mousson en Inde et des pluies diluviennes dans l'est de l'Afrique. Depuis 1950, 7 épisodes ont atteint le niveau très fort, selon l'Agence océanique et atmosphérique américaine, le plus fort étant apparu en 1982-1983. Alors voilà l'ONU qui prévoit un El Niño de très forte intensité pour les mois qui s'en viennent. 6h53 minutes.

0: 3 septembre 2026. Bon début de journée, mesdames et messieurs, au microphone Rock Harvey. Au 7e jour de la campagne électorale québécoise, des révélations concernant le passé de certains candidats ont placé à nouveau sur la défensive les chefs conservateurs et libérales. Éric Duhaime, chef du Parti conservateur du Québec, a dû réagir aux propos controversés formulés par le passé par un autre de ses candidats, David Allary. Charles Milliard, chef du Parti libéral du Québec, a été rattrapé par la conduite de son candidat, Charles Hudon, quand ce dernier était en poste à l'Assemblée nationale. La réduction de la taille de l'État s'est également imposée pour une nouvelle fois dans le grand bal des promesses. Christine Fréchette s'est engagée à abolir 2900 postes par un programme de départ volontaire au coût de 507 millions de dollars à terme. Le chef péquiste Paul Saint-Pierre Plamondon a quant à lui fait campagne sur le thème de l'éducation. L'un des 30 Canadiens et résidents permanents disparus lors des inondations au Népal a été retrouvé sain et sauf. La ministre des Affaires étrangères, Anita Anand, a précisé que cette personne était injoignable en raison de coupures de communication et qu'elle a pu entrer en contact mardi. Ces crues soudaines se sont produites il y a une semaine après l'effondrement d'un glacier dans la région frontalière himalayenne entre le Népal et la Chine. Plus de 1100 personnes ont été tuées et plus de 3900 sont portées disparues. Madame Anand a ajouté que le Canada allait envoyer dans la région plus de 18 000 articles de secours d'urgence provenant des stocks de la Croix-Rouge canadienne. La Banque du Canada dévoilera aujourd'hui un nouveau billet à l'effigie du roi Charles. Il s'agit du premier billet canadien à représenter Charles III, dont l'effigie remplace celle de la défunte reine Élisabeth II. La Banque du Canada a reçu pour instruction du gouvernement de l'ancien premier ministre Justin Trudeau d'intégrer le roi dans sa prochaine refonte des billets. Les monarques régnants figurent sur les billets canadiens depuis 1935. La monnaie royale canadienne produit des pièces à l'effigie du roi Charles depuis 2023. C'est au tour des musiciens de se lancer en guerre contre l'intelligence artificielle générative pour tenter de faire respecter leurs droits et protéger leurs créations. La SOCAN, qui les représente, a déposé hier une poursuite en cour fédérale contre la plateforme américaine d'IA générative Suno. L'organisme reproche à Suno de reproduire des chansons du répertoire de la SOCAN sans autorisation ni rémunération. Le vice-président de la SOCAN au Québec, Alexandre Alonso, explique la problématique.
1: Ce ne sont pas des chansons, dans le sens où il y a eu un traitement informatique à l'intérieur de la plateforme dont on ne connaît pas les modalités, dont on ne connaît pas le niveau d'intervention d'un être humain, et donc on ne peut pas les qualifier de chansons. Nous, les chansons que nous protégeons, que nous représentons, sont des chansons qui ont été créées par des êtres humains et donc sont protégées par la loi sur le droit d'auteur.
0: Un fabricant canadien de gobelets et de bols en papier constate une demande croissante de la part des clients du secteur de la restauration à travers le pays. Les droits de douane incitent les chaînes de café et les restaurants rapides à se tourner davantage vers des emballages à emporter fabriqués au Canada. EcoGuardian, situé en Ontario, fait partie des nombreux fabricants canadiens susceptibles de développer leur activité sur le marché intérieur. L'entreprise fabrique ses produits au Canada sans utiliser de matières premières d'origine américaine, ce qui la met à l'abri des droits de douane de rétorsion canadiens. C'était les actualités de la presse canadienne.
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0: Des nuages aujourd'hui, 60% de probabilité d'averse pour cet après-midi. Les nappes de brouillard qui devraient se dissiper ce matin, on prévoit 18 degrés comme maximum. Pluie intermittente ce soir, cette nuit, 13 degrés. Nuageux vendredi avec 17 degrés. Un petit peu de pluie pour la nuit de vendredi à samedi avec 13. Des averses samedi, 20 degrés. Nuages pour la nuit de samedi avec 11. Nuageux dimanche, 19. Et retour du soleil pour lundi, 7 septembre, avec 25 degrés. Actuellement 13 au thermomètre.

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0: Ce que je trouve un petit peu plate dans la campagne électorale là, qu'on vit jusqu'à maintenant, même ça fait quelques jours seulement que c'est commencé, mais on entend pratiquement parler plus des frasques de certains candidats que des vrais enjeux. Et là, ben, ce matin, c'est le candidat d'Éric Duhaime qui s'appelle Frédéric Poulin. On dit que c'est souvent abaissé au niveau de l'entrecuisse pour insulter derrière son clavier des élus sur les réseaux sociaux. Sur la place publique, sur la page publique du candidat conservateur, apparaissait encore jusqu'à tout récemment le commentaire poussi qu'il avait publié en réaction à un reportage de Rebel News mettant en vedette le ministre fédéral de l'Environnement à ce moment-là, Stephen Guilbeault. Depuis deux jours plus tôt, M. Poulin, qui réagissait à la publication du compte parodique Plafond Zanetti, visant également M. Guilbeault, cette fois en disant que ce dernier a un petit pénis et qu'on devrait s'en méfier. Et quelques mois auparavant, M. Poulin, qui s'en prenait au député solidaire Haroun Bouazi, après que ce dernier a fondu en larmes à l'Assemblée nationale devant les horreurs à Gaza, il disait « Trudeau pleure, PSPP pleure et maintenant lui, à croire que nos élus sont des couilles molles », a écrit celui qui portait également les couleurs du Parti conservateur du Québec à Montmagny et les environs en 2022. Alors que M. Duhaime était la cible de critiques au sein de son propre parti, M. Poulin, qui ne s'est pas gêné pour ajouter son grain de sel, Duhaime a amené le parti à un niveau inespéré. Il a cependant failli à en faire une alternative au vieux parti, disait M. Poulin, il n'y a pas plus tard que 2 ans. Alors, il dit « Moi, c'est lui qui m'a amené au provincial, mais il m'a aussi montré qu'il n'était pas capable d'en faire une organisation solide, au-delà de lui-même. Peu de gens au Parti conservateur du Québec sont prêts à l'admettre », poursuivait l'ancien maire de Saint-Antoine de l'Île-aux-Grues. Et dans la même période, M. Poulin qui laisse entendre qu'il avait quitté le Parti conservateur du Québec, même si son compte personnel est disparu de la plateforme X à la fin juillet, le bureau parlementaire de TVA qui a pu retracer des messages qu'il a publiés dans les dernières années et dans les semaines suivant le retour de Donald Trump à la Maison-Blanche en janvier 2025, M. Poulin affirmait que Trump et Musk en ont plus fait pour le Canada en un mois que l'ensemble des premiers ministres provinciaux et fédéraux en ont fait pour le Canada en 10 ans. Et comme le rapportait la presse avant le déclenchement de la campagne électorale, l'aspirant qui est au poste de député de Côte-du-Sud, qui s'affiche pro-Trump, s'est déjà dit favorable à l'annexion du Canada par les États-Unis de Donald Trump, qui voudrait en faire son 51e État. Et alors que Radio-Canada rapportait hier que le candidat du Parti conservateur du Québec dans Brome-Missisquoi, David Allary, appelait en 2020 à l'euthanasie des Québécois en faveur du vaccin contre la COVID-19, Éric Duhaime qui a reproché aux médias de se faire le relais de la campagne de vidage de poubelles de la CAQ, en après-midi, aux côtés de son candidat des Chutes de la Chaudière et ex-animateur de Radio X, Dominique Dumas, qui a fait l'objet d'un article du Devoir rappelant qu'il traitait ceux qui ne pensent pas comme lui de mongols ou de nunuches, le chef du Parti conservateur a une fois de plus évité de revenir sur les propos passés de ses candidats. M. Duhem qui a obtenu en fin de journée un appui inespéré, celui du chef péquiste Paul Saint-Pierre Plamondon qui défend depuis le début de sa campagne son candidat dans Côte-de-Beaupré et ex-animateur de Radio X, François Gariépy, dont plusieurs propos controversés ont fait les manchettes. Bon, il a dit « Je suis d'accord avec Éric Duhaime et je me fous également des mésaventures des candidats du Parti conservateur du Québec en 2014 ou de ceux des autres partis. On en a assez vu des diversions anecdotiques concoctées par la CAQ pour nous empêcher de parler de leur bilan et de mener campagne sur nos propositions et nos idées », a écrit le chef du Parti québécois sur X. Alors, comme je le disais hier, on est seulement le 3 septembre. Les élections, là, c'est dans un mois. Alors, on va en avoir d'autres, des surprises, de toutes sortes de surprises. Ça sort dans une campagne électorale, pas juste du beau, là. C'est de valeur parce qu'on aimerait entendre des idées, des enjeux, mais il sort toutes sortes de choses qu'on préférerait des fois pas trop savoir.

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1: Ben, il y a tellement de fusillades aux États-Unis que c'est rendu pratiquement des faits divers. On lit ça, puis on n'est jamais surpris. Là encore, hier, deux personnes qui ont été tuées et plusieurs autres, dont trois policiers qui ont été blessés lors de tirs. Ça s'est passé dans le centre de Minneapolis. Le suspect qui est également décédé, c'est ce qu'a fait savoir la police de cette grande ville du nord des États-Unis. Appelée pour des bruits de tirs d'armes à feu, la police qui est intervenue dans un immeuble du centre-ville en fin d'après-midi et sur place, trois agents ont été blessés, a expliqué Garrett Parton, le porte-parole de la police, lors d'un point de presse. L'une des sept personnes transportées à l'hôpital est décédée, tandis qu'une autre personne est morte sur place, a-t-il ajouté. La personne soupçonnée d'être l'auteur des tirs est morte et, pour l'instant, les causes de son décès qui ne sont pas connues. Il n'a donné aucun élément sur un possible mobile. Les policiers touchés sont dans un état stable. C'est ce que dit l'hôpital qui les a pris en charge. Alors, il y a Tim Walz, le gouverneur de l'État dans lequel est située cette agglomération, qui a dit prier pour le Minnesota, tandis que le directeur du FBI, Cash Patel, a affirmé que ses agents participaient à l'opération. Mais encore une fois, une autre fusillade du côté des États-Unis. Il est 7h25. Julie sera là dans quelques minutes pour les infos régionales.

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0: 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Voici maintenant le bulletin d'information régionale.
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2: 7h31 minutes. Bonjour Julie.
3: Bonjour Rock.
2: On commence avec Passepébiac qui accepte l'offre d'Hydro-Québec d'installer deux bornes électriques à courant continu à la halte routière.
3: Le maire Jérémy Laplante a participé à une rencontre avec le président des villages relais du Québec en début de mandat, ce qui lui a permis de mentionner un certain déficit de bornes rapides à Passepébiac. Le maire note que les nombreuses bornes Tesla à l'épicerie IGA ne répondent pas aux besoins. Le maire Laplante souligne que l'information a été relayée à un contact à Hydro-Québec et donc Hydro-Québec prendra en charge tous les coûts de construction et de gestion. La ville s'engage à rendre les bornes accessibles toute l'année.
4: On déneige. Hydro-Québec va venir faire l'installation des bornes. Normalement, ça se fait d'ici un an. Et une fois que ça va être en service, Hydro-Québec s'occupe de l'entretien et c'est eux aussi qui récoltent les revenus.
3: Le maire Laplante considère qu'il y a des avantages pour la ville à offrir ce service aux visiteurs, considérant que les bornes de 180 kilowatts sont beaucoup plus rapides que celles à l'hôtel de ville.
4: C'est des bornes de recharge rapide pour les véhicules électriques qui sont particulièrement utiles, notamment pour les touristes. Des bornes de 180 kilowatts sont plus rapides que la borne qu'on a à l'hôtel de ville, qui est une 50 kilowatts. Donc, je pense que c'est à la fois quelque chose qui est excellent pour l'environnement, lutte au changement climatique. C'est utile aussi pour l'économie locale parce que, bon, ça fait en sorte que les touristes s'arrêtent à Passepébiac. Si les gens s'arrêtent à la borne de recharge là-bas, ben, c'est peut-être des achats qu'ils vont faire à des commerces pour aller manger ensuite à la halte.
3: Les bornes devraient être installées d'ici un an. Elles font partie du circuit électrique d'Hydro-Québec, qui est le plus vaste réseau public de recharge pour véhicules électriques au Québec, avec plus de 8200 bornes, dont 1200 rapides.
2: L'idée des candidats libéraux de créer un ministère québécois propre aux pêcheries est saluée par l'Association des capitaines propriétaires de la Gaspésie.
3: On les a entendus hier, Gilles Thériault aux îles, Michel Marin dans Gaspé, Christian Cyr ici dans Bonaventure, plaident pour que le prochain gouvernement sépare les pêches de l'agriculture au sein du MAPAC. Claudio Bernacchi voit cette idée d'un œil très positif, rappelant qu'à peine 5% du budget du MAPAC est dédié aux pêches.
5: Oui, oui, c'est ça. Puis on peut en comprendre une partie dans le sens où, dans l'ensemble du Québec, il y a peut-être plus d'activités agricoles qui s'opèrent, mais dans les régions du Québec maritime, c'est très important. Alors, si ça pouvait être au moins considéré, on apprécierait.
3: Un ministère des pêches apporterait une relation, c'est-à-dire de proximité avec l'industrie, indique Claudio Bernacchi, le directeur de l'association, qui se réjouit donc de voir cette idée revenir sur le tapis, mais le directeur se désole du peu de place faite aux pêches dans cette campagne.
5: Pas beaucoup. À ce jour, on n'a pas été approché par quelconque candidat que ce soit. Alors, pour une industrie qui représente une très, très grande portion de l'activité économique en région, je trouve évidemment qu'on n'en parle pas assez. Non.
3: L'idée de créer un ministère dédié aux pêches avait aussi été évoquée lors de la campagne de 2022. À noter qu'il ne s'agit pas d'un engagement formel, par contre, du Parti libéral du Québec.
2: Ensuite, la table de concertation féministe de la Gaspésie-les-Îles présente une candidate fictive pour la campagne.
3: Dans une mise en scène hier à Gaspé, Madame Féministe, avec un trait d'union, a fait part des enjeux prioritaires pour les femmes. Pour alimenter les débats en cette campagne sous le thème « L'égalité, ça ne devrait pas être un conte de fées », la coordonnatrice de la table, Nastassia Williams, a précisé la démarche qui est unique au Québec. L'organisme affirme que durant les 4 dernières années, il y a eu un certain gain, mais il n'en demeure pas moins que plusieurs améliorations restent à faire pour les femmes. La table de concertation féministe a donc ciblé 9 thèmes qui devraient être au cœur de la campagne.
6: Il y a de sortir les femmes de la pauvreté. Ensuite, c'est de s'attaquer aux barrières pour l'accès à la santé pour les femmes du territoire. Ensuite, c'est d'assurer des places en service de garde pour tous les enfants du Québec, un service de garde accessible et de qualité. Puis finalement, de réellement s'attaquer aux différents types de violences auxquelles font face les femmes, qu'elles soient sexuelles, en contexte conjugal ou post-séparation.
2: La table des préfets place la démographie durable au sein de ses revendications électorales.
3: Les préfets ont envoyé leur liste d'épicerie aux candidats. Les élus régionaux font de la démographie le thème central de leurs demandes comme levier. Ils réclament la décentralisation des pouvoirs avec des mécanismes qui leur permettraient de participer aux décisions à Québec. Ils plaident en second lieu pour une bonification des programmes d'aide à la voirie locale, d'une part, et aux infrastructures récréatives telles aréna, piscine. La table des préfets réclame l'adaptation des programmes de la Société d'habitation du Québec aussi pour améliorer le bassin de main-d'œuvre dans la région. Une condition essentielle plaide l'organisme à la vitalité économique. Le président de la table des préfets, qui est préfet lui-même de la MRC Avignon, Mathieu Lapointe, soutient que le manque de logement et le manque de place en garderie freinent l'installation de nouveaux arrivants.
7: La démographie durable, c'est le défi de la Gaspésie depuis plus de 15 ans. C'est le défi des élus municipaux. Ça a pris différentes formes avec le temps, mais assurément, ce qu'on doit faire, c'est d'ajouter des gens à la population de la Gaspésie pour venir répondre aux besoins de nos entreprises, de nos services de proximité, pour dynamiser nos municipalités, nos milieux de vie. Et là, présentement, un des gros freins à l'accueil de nouveaux arrivants, c'est le manque de logement, de place en service de garde notamment.
3: Mathieu Lapointe a participé activement à l'élaboration de cette liste d'épiceries, mais puisqu'il est le conjoint de la députée ministre de la Famille et candidate de la CAQ, Catherine Blouin, il ne participera pas à l'analyse des réponses reçues par les candidats.
7: La région fait ses demandes et ensuite on laissera le soin aux candidats de se prononcer. Moi, je ne commenterai pas les réactions ou quoi que ce soit là, suite à ces demandes-là, à ces propositions qui sont faites par la table des préfets.
3: Les préfets réclament aussi de meilleures mesures de soutien au développement économique en misant sur le potentiel maritime de la région, en misant sur la valorisation de la biomasse forestière, aussi sur l'industrie touristique quatre saisons et sur la construction d'une nouvelle ligne électrique de transport pour le développement éolien.
2: Merci Julie.
3: Je t'en prie, Rock.
2: À tantôt, 7h39 minutes.
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Vladimir Guerrero qui s'est lâché l'os hier, frappé un circuit de 3 points et établi une marque personnelle cette saison avec 5 points produits. Les Blue Jays qui ont écrasé Cleveland hier 11-0. Les Guardians qui restent quand même à la 3e position parmi les équipes repêchées dans la Ligue américaine, mais leur avance sur les Jays, les Orioles et les Rangers du Texas a été réduite à 1,5 match. Au soccer, Danny Pereira qui a marqué sur le seul tir cadré du CF Montréal et la formation montréalaise qui a obtenu un verdict nul de 1-1 contre les Whitecaps. C'était le premier match de la demi-finale du championnat canadien hier à Vancouver. Le match retour aura lieu le 16 septembre au Stade Saputo. L'équipe qui aura le dernier mot affrontera le FC Supra ou le Forge FC, deux clubs de la première ligue canadienne qui se sont livrés un verdict nul de 1-1 dans le premier duel de l'autre demi-finale hier au Stade Boréal. Beaucoup de tennis aussi du côté des États-Unis. La Lavalloise Leila Annie Fernandez et l'Ontarien Denis Shapovalov se sont qualifiés pour la 3e ronde des internationaux des États-Unis hier à New York. Fernandez l'a emporté contre la Thaïlandaise Mananchaya Sawangwaye en 3e ronde. Elle affrontera l'Américaine Jessica Pegula qui est classée 3e. Et plus tard, Shapovalov, lui qui a vaincu le Français Luca Van Hache en 3 manches, il se mesurera maintenant à l'Américain Ben Shelton, 8e tête de série en double et double champion en titre de l'Omnium Banque Nationale au 3e tour. Pour ce qui est de Félix Auger-Aliassime, 3e tête de série, il doit jouer son match de 2e ronde aujourd'hui. C'est contre le Russe Karen Khachanov. La favorite Arina Sabalenka a par ailleurs surclassé Paulina Lachenko, tandis que l'Espagnol Carlos Alcaraz a éliminé Jamie Faria. Bon, écoutez, on va parler un petit peu de politique. Où sont les chefs aujourd'hui? Christine Fréchette, elle, de la Coalition Venir Québec, commence sa journée à 10h à Roxton Pond, à la salle de réception Stanley, pour une conférence de presse. Elle sera à Drummondville à 13h et au centre de service Le Cerisier à Orford à 15h40. Pour ce qui est de Charles Milliard du PLQ, il sera à Rivière-du-Loup. Lui, c'est pas compliqué, toute la journée. Il va faire une annonce sur la télésanté à 10h30, 11h55 à la traverse de Rivière-du-Loup, 12h30 au snack bar d'Amour pour une petite poutine, 14h Verbois et 17h30 à l'hôtel L'Évêque pour un rassemblement militant. Paul Saint-Pierre Plamondon, lui, sera en Val-d'Or à 9h45, point de presse en présence des candidats Stéphane Tremblay, Diane Dallaire et Sébastien Dastou. Il sera à Lebel-sur-Quévillon à 12h45, on marche dans les promenades de la Jamésie. Aussi à Lebel-sur-Quévillon, 13h, dîner avec des militants. Il sera au Parc de la Chute à Chapais à 16h30 pour une mêlée de presse et à Chibougamau à 18h45, une présence dans un salon de quilles. Rouba Gazal de Québec solidaire, à 9h45, elle est à la maison Alcan à Montréal. À midi, toujours à Montréal, elle visite des habitations communautaires entre deux âges. 18h45, elle sera à Québec, au local électoral de Jean Lesage. Soirée d'appel avec Sol Zanetti, porte-parole du parti et candidat dans Jean Lesage.

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7: 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Nuageux aujourd'hui, 60% de probabilité d'averse en après-midi. Vent du sud-est, 20 km à l'heure en mi-journée et un maximum de 18 pour aujourd'hui. Pluie intermittente ce soir, cette nuit, 13 degrés. Des nuages vendredi, 60% de probabilité d'averse avec un maximum de 17. C'est de la pluie pour la nuit de vendredi, 13. Averse samedi, 5 septembre avec 20 degrés et des nuages pour la nuit de samedi avec 11. Le soleil s'est levé ce matin à 5h45, va se coucher à 19h02. Actuellement, 13 degrés au thermomètre.
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2: Septembre 2026. Bon début de journée, mesdames et messieurs, au microphone Rock Harvey. Au septième jour de la campagne électorale québécoise, des révélations concernant le passé de certains candidats ont placé à nouveau sur la défensive les chefs conservateurs et libérales. Éric Duhaime, chef du Parti conservateur du Québec, a dû réagir aux propos controversés formulés par le passé par un autre de ses candidats, David Allary. Charles Milliard, chef du Parti libéral du Québec, a été rattrapé par la conduite de son candidat, Charles Hudon, quand ce dernier était en poste à l'Assemblée nationale. La réduction de la taille de l'État s'est également imposée pour une nouvelle fois dans le grand bal des promesses. Christine Fréchette s'est engagée à abolir 2900 postes par un programme de départ volontaire au coût de 507 millions de dollars à terme. Le chef péquiste Paul Saint-Pierre Plamondon a quant à lui fait campagne sur le thème de l'éducation. L'un des 30 Canadiens et résidents permanents disparus lors des inondations au Népal a été retrouvé sain et sauf. La ministre des Affaires étrangères, Anita Anand, a précisé que cette personne était injoignable en raison de coupures de communication et qu'elle a pu entrer en contact mardi. Ces crues soudaines se sont produites il y a une semaine après l'effondrement d'un glacier dans la région frontalière himalayenne entre le Népal et la Chine. Plus de 1100 personnes ont été tuées et plus de 3900 sont portées disparues. Madame Anand a ajouté que le Canada allait envoyer dans la région plus de 18 000 articles de secours d'urgence provenant des stocks de la Croix-Rouge canadienne. La Banque du Canada dévoilera aujourd'hui un nouveau billet à l'effigie du roi Charles. Il s'agit du premier billet canadien à représenter Charles III, dont l'effigie remplace celle de la défunte reine Élisabeth II. La Banque du Canada a reçu pour instruction du gouvernement de l'ancien premier ministre Justin Trudeau d'intégrer le roi dans sa prochaine refonte des billets. Les monarques régnants figurent sur les billets canadiens depuis 1935. La monnaie royale canadienne produit des pièces à l'effigie du roi Charles depuis 2023. C'est au tour des musiciens de se lancer en guerre contre l'intelligence artificielle générative pour tenter de faire respecter leurs droits et protéger leurs créations. La SOCAN, qui les représente, a déposé hier une poursuite en cour fédérale contre la plateforme américaine d'IA générative Suno. L'organisme reproche à Suno de reproduire des chansons du répertoire de la SOCAN sans autorisation ni rémunération. Le vice-président de la SOCAN au Québec, Alexandre Alonso, explique la problématique.
3: Ce ne sont pas des chansons, dans le sens où il y a eu un traitement informatique à l'intérieur de la plateforme dont on ne connaît pas les modalités, dont on ne connaît pas le niveau d'intervention d'un être humain, et donc on ne peut pas les qualifier de chansons. Nous, les chansons que nous protégeons, que nous représentons, sont des chansons qui ont été créées par des êtres humains et donc sont protégées par la loi sur le droit d'auteur.
2: Un fabricant canadien de gobelets et de bols en papier constate une demande croissante de la part des clients du secteur de la restauration à travers le pays. Les droits de douane incitent les chaînes de café et les restaurants rapides à se tourner davantage vers des emballages à emporter fabriqués au Canada. EcoGuardian, situé en Ontario, fait partie des nombreux fabricants canadiens susceptibles de développer leur activité sur le marché intérieur. L'entreprise fabrique ses produits au Canada sans utiliser de matières premières d'origine américaine, ce qui la met à l'abri des droits de douane de rétorsion canadiens. C'était les actualités de la presse canadienne.
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7: Des nuages aujourd'hui, 60% de probabilité d'averse cet après-midi. Les nappes de brouillard qui vont se dissiper ce matin, on parle de 18 degrés comme maximum. Pluie intermittente pour ce soir, cette nuit, 13 degrés. Vendredi, nuageux, 60% de probabilité d'averse. Vent d'est à 20 km à l'heure, maximum de 17. De la pluie pour la nuit de vendredi avec 13. Des averses samedi, maximum 20 degrés et nuages pour la nuit de samedi à dimanche avec 11 degrés. Soleil qui s'est levé ce matin à 5h45, va se coucher à 19h. Et actuellement, c'est toujours 13 degrés au thermomètre.
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7: Ben, l'indice, il est modéré ce matin dans la baie des Chaleurs. On commence l'heure en musique avec Glass Tiger Sunday.

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4: Il est 8h14 et on va se diriger du côté du bioparc de la Gaspésie avec Stéphanie Benz, qui est biologiste responsable de l'éducation ici au bioparc. Salut Stéphanie.
5: Bon matin.
4: Ben Stéphanie, c'est l'automne qui arrive, mais c'est encore le temps, puis même que c'est très beau de visiter le bioparc à ce temps-ci de l'année.
5: Oui, c'est vraiment une super belle période. Le temps est plus frais, donc on est plus confortable, mais les animaux aussi, ce qui fait qu'ils sont généralement plus actifs à l'automne. En plus, ils commencent déjà à avoir leur fourrure d'hiver qui pousse, fait qu'ils sont tous gros, tous dodus. Puis en plus, ben là, pas encore tout à fait. Là, on est début septembre, mais les couleurs vont tranquillement changer. Fait que le décor du bioparc à l'automne, c'est vraiment magnifique.
4: Bon, parle-nous donc un petit peu du garde-manger forestier.
5: Oui, donc on a 2 belles activités qui s'en viennent là au mois de septembre. La première, c'est le 19 septembre, un samedi. Ça s'appelle le garde-manger forestier. Puis en fait, c'est qu'on veut faire découvrir à nos visiteurs tout ce que la forêt a à offrir, principalement à manger. Donc en fait, on va avoir plusieurs organismes qui vont venir tenir des kiosques ici au bioparc. On va parler de champignons, de petits fruits, d'animaux, de toutes sortes de choses qui se mangent en forêt. Donc, on a plein de partenaires là qui vont être là pour cette journée-là. On a l'Association forestière de la Gaspésie, les agents de protection de la faune, la Fédération des chasseurs et pêcheurs de la Gaspésie, le trappeur Bernard Dubé, le Club des Nicolas de la Gaspésie et Knock Picking cueillette forestière qui vient là de la pointe gaspésienne, qui vont tenir des kiosques sur le site pour pouvoir parler à nos visiteurs. Puis en fait, l'activité, elle est comprise avec la visite du bioparc. Donc, les gens rentrent sur le site, peuvent visiter le bioparc et profiter de l'expertise de nos partenaires pour en apprendre un peu plus sur tout ce qui se mange dans nos forêts en Gaspésie et ailleurs au Québec.
4: Donc, ça va durer toute la journée du 19 septembre.
5: Exactement.
4: OK. Et on peut avoir une visite VIP pour photographier les animaux au bioparc.
5: Oui, le samedi suivant, soit le 26 septembre, on a une activité, c'est notre safari photo automnale. Et l'activité se passe de 7 à 9, donc avant qu'on ouvre au grand public. C'est une activité très VIP, le nombre de places est limité. Et les gens seront accompagnés de moi-même pour faire le tour du site. Puis on va pouvoir profiter justement de la tranquillité des lieux avant qu'on ouvre, de la belle lumière du matin pour prendre des photos de nos animaux. Puis l'activité va se terminer avec un petit café croissant dans notre abri de groupe de Dormir avec les loups, donc tout près de l'habitat de nos loups avec une vue là, superbe sur l'habitat. En fait, quand les gens participent à cette activité-là, ont accès au site pour le reste de la journée. Donc, s'ils veulent prendre 1 heure, 2 heures, 3 heures de plus pour retourner sur le site, prendre d'autres photos, ben ils le peuvent. Donc, c'est vraiment une très belle activité. Puis, le 26 septembre, on devrait avoir de très belles couleurs.
4: Oui, effectivement, rendu là. Et dis-moi donc, ça va ressembler à quoi les horaires là, pour les prochains jours? Parce que, bon, je pense qu'à partir du 20, le parc ferme un petit peu plus tôt.
5: Oui, exactement. Donc, jusqu'au 19 septembre, on a notre horaire régulier de 9h à 5h. du 20 septembre jusqu'à la fermeture, on va fermer à 4 heures, donc 16 heures. Et on va être ouvert comme ça jusqu'à l'Action de grâce, donc le 12 octobre inclusivement. Donc, c'est encore le temps de venir profiter du bioparc, venir voir les nouveautés pour ceux qui n'en auraient pas encore profité. Plein de belles nouveautés, là, notre habitat des loutes, un nouveau pavillon d'exposition. Ça va d'ailleurs être les dernières semaines pour visiter notre exposition sur les ours parce qu'ensuite, elle quittera pour d'autres institutions muséales et ce sera une nouvelle exposition l'année prochaine. Donc, pour ceux qui n'en auraient pas encore profité, c'est encore le moment.
4: Bon, Stéphanie, je t'avais pas dit que je te poserais cette question-là, mais comment ça a été cet été? Parce que vous aviez fait des gros changements aussi cette année.
5: Oui, on avait plein de belles nouveautés et ça a vraiment été un bel été. Juin a commencé un peu plus tranquille parce qu'on se souvient, en juin, la météo n'était pas exceptionnel. On a eu un juin très pluvieux, mais sinon, juillet, août, ça a vraiment été là deux très beaux mois. On a eu plein de visiteurs. Les gens étaient très contents. On a eu vraiment plein de beaux commentaires sur nos nouvelles installations. Il y a même des gens qui se demandaient depuis combien de temps on était ouvert, puis ils comprenaient pas qu'on était ouvert depuis 98 parce que tout avait de l'air neuf. Donc, on a vraiment eu là, un très bel été. Les gens étaient très heureux et nous aussi d'ailleurs.
4: Ça sentait le neuf au Bioparc cet été?
5: Oui, exactement.
4: Ben, Stéphanie, merci beaucoup.
5: C'est toujours un plaisir.
4: Puis, écoute, nous, on se reparle pour ta chronique. Ça va être un petit peu, on vient de le décider. Le 24 septembre prochain, tu seras là pour ta chronique animalière.
5: Oui, comme à tous les mois, ça va me faire un grand plaisir.
4: Ben, je te remercie beaucoup, puis salutations à toute l'équipe au Bioparc.
5: Et une très bonne journée à tout le monde.
4: Bye-bye.
5: Bye-bye.

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2: Julie Drapeau, bonjour.
3: Bonjour, Rock.
2: Le décès du chasseur atteint par un projectile d'arbalète l'automne dernier à Maria est dû à la manipulation inadéquate de la flèche de désarmement, selon le coroner.
3: Le docteur Arnaud Sanson indique que Michel Loubert tenait l'arbalète dirigée vers lui alors qu'il tentait de la désarmer. Selon le rapport d'investigation du coroner qui a été publié hier, le chasseur a substitué la flèche de chasse par une flèche munie d'un embout de désarmement. Toutefois, la flèche avec embout de désarmement a été introduite à l'envers en direction du mécanisme de sûreté retenant la corde sous tension. C'est à ce moment que le mécanisme de sûreté s'est déclenché, propulsant la flèche vers le chasseur du côté des ailettes. L'expertise en balistique démontre que l'arme ne présentait aucune défectuosité. L'enquête policière et l'ensemble de l'investigation écartent l'intervention d'un tiers. Le décès est accidentel, selon le coroner Sanson.
2: Passe-Pébiac accepte l'offre d'Hydro-Québec d'installer aux bornes électriques à courant continu à la salle de à la halte routière plutôt.
3: Oui, le maire Jérémy Laplante a participé à une rencontre avec le président des villages relais du Québec en début de mandat, ce qui lui a permis de mentionner un certain déficit de bornes rapides à Passe-Pébiac. Le maire note que les nombreuses bornes Tesla à l'épicerie IGA ne répondent pas aux besoins. Le maire Laplante souligne que l'information a été relayée à un contact d'Hydro-Québec et donc Hydro-Québec prendra en charge tous les coûts de construction et de gestion. La ville s'engage de son côté à rendre les bornes accessibles toute l'année.
4: On déneige. Hydro-Québec va venir faire l'installation des bornes. Normalement, ça se fait d'ici un an. Et une fois que ça va être en service, Hydro-Québec s'occupe de l'entretien et c'est eux aussi qui récoltent les revenus.
3: Le maire Laplante considère qu'il y a des avantages pour la ville à offrir ce service aux visiteurs, considérant que les bornes de 180 kW sont beaucoup plus rapides que celles à l'hôtel de ville.
4: C'est des bornes de recharge rapide pour les véhicules électriques qui sont particulièrement utiles, notamment pour les touristes. Des bornes de 180 kW sont plus rapides que la borne qu'on a à l'hôtel de ville, qui est une 50 kW. Donc, je pense que c'est à la fois quelque chose qui est excellent pour l'environnement, lutte au changement climatique. C'est utile aussi pour l'économie locale parce que, bon, ça fait en sorte que les touristes s'arrêtent à passer bien. Si les gens s'arrêtent à la borne de recharge là-bas, ben, c'est peut-être des achats qu'ils vont faire à des commerces pour aller manger ensuite à la halle.
3: Les bornes devraient être installées d'ici un an. Elles feront partie du circuit électrique géré par Hydro-Québec, qui est le plus vaste réseau public de recharge, c'est-à-dire pour véhicules électriques, avec plus de 8200 bornes, dont 1200 rapides.
2: L'idée des candidats libéraux de créer un ministère québécois propre aux pêcheries est saluée par l'Association des capitaines propriétaires de la Gaspésie.
3: L'idée est venue de Gilles Thériault, qui est candidat libéral aux îles de la Madeleine. Il avait déjà évoqué ce projet lorsqu'il s'était présenté aux élections provinciales de 2022. Michel Marin, le libéral dans Gaspé, l'appuie aussi, ainsi que Christian Cyr dans la circonscription de Bonaventure. Tous trois plaident pour que le prochain gouvernement sépare les pêches de l'agriculture au sein du ministère de l'Agriculture, des pêcheries et de l'alimentation du Québec, qui a été fondé en 1979 d'ailleurs, lorsque Jean Garon était ministre. Claudio Bernacchi voit cette idée d'un œil très positif. Il assure qu'il ne veut pas dénigrer l'agriculture, mais force est de constater que la grande majorité des ressources du MAPAC sont dédiées à l'agriculture, même qu'à peine 5 % du budget du MAPAC est dédié aux pêches.
5: Oui, oui, c'est ça. Puis on peut en comprendre une partie dans le sens où, dans l'ensemble du Québec, il y a peut-être plus d'activités agricoles qui s'opèrent, mais dans les régions du Québec maritime, c'est très important. Alors, si ça pouvait être au moins considéré, on apprécierait.
3: Un ministère des Pêches apporterait aussi une relation de proximité avec l'industrie, selon le directeur de l'Association des capitaines propriétaires de la Gaspésie. Claudio Bernacci ajoute que cette idée qu'il s'agit d'une bonne idée qu'elle revienne sur le tapis, mais le directeur se désole en même temps du peu de place qui est faite aux pêches dans la présente campagne.
5: Pas beaucoup. À ce jour, on n'a pas été approché par quelconque candidat que ce soit. Alors, pour une industrie qui représente une très, très grande portion de l'activité économique en région, ben je trouve évidemment qu'on n'en parle pas assez. Non.
2: Ensuite, on parle de la table de concertation féministe de la Gaspésie-les-Îles qui présente une candidate fictive pour la campagne.
3: Dans une mise en scène hier à Gaspé, Madame Féministe a fait part des enjeux prioritaires pour les femmes avec pour alimenter les débats des candidats et candidates en Gaspésie sous le thème « L'égalité, ça ne devrait pas être un conte de fées ». La coordonnatrice de la table, Nastassia Williams, a précisé la démarche qui est d'ailleurs unique au Québec dans cette campagne.
6: Il y a de sortir les femmes de la pauvreté. Ensuite, c'est de s'attaquer aux barrières pour l'accès à la santé pour les femmes du territoire. Ensuite, c'est d'assurer des places en service de garde pour tous les enfants du Québec, un service de garde accessible et de qualité. Puis finalement, de réellement s'attaquer aux différents types de violences auxquelles font face les femmes, qu'elles soient sexuelles, en contexte conjugal ou post-séparation.
2: Et en terminant, je lis, la table des préfets place la démographie durable au sein de ses revendications électorales.
3: Comme levier, ils demandent les préfets la décentralisation des pouvoirs avec des mécanismes qui leur permettraient de participer directement aux décisions prises par Québec. Les maires plaident en second lieu pour une bonification des programmes d'aide à la voirie locale et aussi aux investissements dans les infrastructures récréatives. La table des préfets souhaiterait aussi l'adaptation des programmes de la Société d'habitation du Québec pour ajouter du logement et donc attirer ou installer davantage la main-d'œuvre ici dans la région, une condition essentielle, plaide l'organisme, à la vitalité économique de la région. Le président de la table des préfets, qui est préfet de la MRC Avignon, Mathieu Lapointe, soutient que le manque de logement et le manque de place en garderie dans la région freine directement l'installation de nouveaux arrivants.
7: La démographie durable, c'est le défi de la Gaspésie depuis plus de 15 ans. C'est le défi des élus municipaux. Ça a pris différentes formes avec le temps, mais assurément, ce qu'on doit faire, c'est d'ajouter des gens à la population de la Gaspésie pour venir répondre aux besoins de nos entreprises, de nos services de proximité, pour dynamiser nos municipalités, nos milieux de vie. Et là, présentement, un des gros freins à l'accueil de nouveaux arrivants, c'est le manque de logement, de place en service de garde notamment.
3: Comme Mathieu Lapointe est le conjoint de la ministre de la Famille et candidate de la CAQ, Catherine Blouin, il ne compte pas participer à l'analyse des réponses reçues des candidats.
7: La région fait ses demandes et ensuite on laissera le soin aux candidats de se prononcer. Moi, je ne commenterai pas les réactions ou quoi que ce soit là, suite à ces demandes-là, à ces propositions qui sont faites par la table des préfets.
3: Les préfets réclament aussi de meilleures mesures de soutien au développement économique en misant sur le potentiel maritime de la région, en misant aussi sur la valorisation de la biomasse forestière qui n'est pas utilisée, ainsi que sur l'industrie touristique 4 saisons, puis sur la construction d'une nouvelle ligne de transport électrique pour finalement bonifier la production éolienne dans la région.
2: Julie, merci beaucoup.
3: Je t'en prie, Rock.
2: On se voit cet après-midi.
3: Oui, sans faute, pour le lancement de la saison.
2: Du côté de la petite école de nouvelles à compter de 14h. Merci, Julie.
3: À tantôt.
2: À tantôt.
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2: Il est 8h40. Oh, j'ai oublié quelque chose.
3: Quoi?
2: Ben...
3: Oh, vas-y.
2: Ouais, mais attends un peu, là.
3: Habillage.
2: Comment ça va, Pénélope?
3: Ben, ça va très bien, toi, Rocardé. Oh,
2: ben oui, ça va bien.
3: Oui.
2: Ça va bien.
3: T'as les yeux du chevreuil devant les phares de la voiture.
2: Je pense que oui, hein. Alors, on y va-tu avec ça?
3: Vas-y donc.
2: Ouais.
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2: On s'excuse, mesdames, messieurs, si on est en retard, mais c'est la rentrée pour tout le monde.
3: Mais c'est ça, on s'adapte.
2: On essaie de retrouver nos bons vieux réflexes d'avant les vacances.
3: Oui, exact.
2: On est un petit peu plus mollo au retour. Ça te fait-tu ça, toi?
3: Ben oui.
2: Mm.
3: Ça prend un petit bout de temps. Ben, c'est juste la première semaine. Là,
2: pendant bon 6 mois, moi, avant de me replacer.
3: Ça va après les fêtes.
2: Oui, ça va aller après les fêtes. T'es rentrée, Pénélope, avec une tasse, avec une photo sur ta tasse de Monique Jérôme-Forget.
3: Oui.
2: Et qui a fait un peu parler d'elle hier.
3: Oui, Monique Jérôme-Forget, que j'aime beaucoup. J'aimais, en fait, c'est pas tout le monde qui l'a aimé, évidemment, dans le gouvernement. Mais moi, ce que j'aimais de Mme Jérôme-Forget, c'est qu'elle avait une façon très directe de dire les choses.
2: Je pense que oui, hein.
3: Une femme, là, vraiment une femme, on va dire, forte.
2: Oui.
3: J'ai d'ailleurs une citation qui dit « Écoutez, c'est une gang de pas bons ». Elle parlait de ceux qui travaillent à Québec pour les infrastructures. C'est un peu drôle parce que c'est le contraire qu'elle disait hier, lorsqu'elle était à une émission d'information hier, où elle disait « Attention avec la folie de vouloir réduire la taille de l'État ». Parce que c'est vraiment là le nœud jusqu'à présent, le cœur de la campagne jusqu'à présent, tous les partis... Mis à part Québec solidaire, sont partis là-dessus, la réduction de la taille de l'État. Le Parti québécois, le parti d'Éric Duhaime aussi, et hier, la dernière en liste, mais c'est la CAQ avec Christine Fréchette. Bon, je vous lis la citation d'un candidat en question lundi qui dit « On peut pas demander aux régions de se développer et en même temps retirer progressivement les services dont leur population a besoin. » Qui a dit ça? Et c'est Éric Duhaime. Ah. Éric Duhaime qui va parler des services en région et qui, quelques jours plus tard, propose la plus importante

0: juste une promesse comme ça, ça fait longtemps qu'on l'aurait fait. Mais le problème avec les promesses comme ça en élection, d'où l'important d'aller lire, je pense, les différents analystes un petit peu partout, c'est qu'on on lance des idées comme ça, puis si on pose la question, oui, mais comment? Oh, on va revenir avec ça plus tard. On va vous dire comment plus tard. Mais une fois qu'ils vous seront au gouvernement, seront-ils capables de retrancher autant d'emplois qu'ils disent? Parce que c'est quelque chose, le dire. Et après ça, il faut le faire. Puis l'autre chose, je trouve que ça semble toujours être très, très populaire, ça. On va réduire la taille de l'État.
1: Ben oui, c'est populiste,
0: ben
1: effectivement.
0: Oui, ben oui. Mais l'État québécois, le ROC, là, c'est pas une vue de l'esprit. C'est pas une espèce de truc abstrait. L'État québécois, ce sont des hommes, des femmes, notre fonction publique, qui travaillent pour nos services publics. On s'entend que les fonctionnaires à Québec, là, c'est pas l'infirmière dans les soins de la santé ou le préposé aux bénéficiaires, mais c'est la personne qui va faire en sorte, notamment, entre autres, qu'il y ait des réglementations pour que dans les CHSLD, nos personnes âgées tombent pas en bas des marches parce qu'ils vont avoir les endroits adéquats pour eux.
1: Et ce sont des personnes, même si le gouvernement change, qui eux et elles restent en place.
0: Exactement, puis qui tiennent nos services publics, le bon fonctionnement de l'État à bout de bras.
1: Oui.
0: L'espèce de discours comme quoi les fonctionnaires font rien, moi j'y crois pas. Il y a des exceptions, puis ça dans n'importe quelle entreprise,
1: ben oui,
0: on a des gens qui tournent les pouces.
1: Oui.
0: C'est pas unique à l'État québécois. Maintenant, est-ce qu'on peut travailler sur l'État québécois? Certainement qu'il y a de la place à l'amélioration. Puis l'exemple que j'ai, parfois on est tanné d'entendre les exemples des pays scandinaves, mais le Danemark qui est réputé comme un lieu où de productivité, d'efficacité de l'État, ils en ont fait une culture. Mais ça date pas, c'est pas inné. Les Danois sont pas nés avec l'efficacité de l'État dans le sang. Là. Non, non.
1: Ça se développe avec le temps.
0: Mais il y a 30 ans, ils ont fait le choix. Il y a un gouvernement qui a dit, nous, ce sera une on veut que ça soit une valeur dans notre fonction publique. Ça a pris 30 ans. Aujourd'hui, ils récoltent le fruit avec... Ils n'ont pas besoin d'aller en gros recrutement. Les gens veulent travailler au sein de l'État danois. Ils en sont fiers. Est-ce qu'on pourrait vouloir développer cette culture-là ici, chez nous? T'sais, au lieu de simplement dire, nous autres, on va retrancher, on veut changer la façon dont on fait les choses. Peut-être qu'il y a des couches qu'on peut enlever, je veux bien. Mais si on coupe massivement, c'est impossible que vous n'allez pas toucher au service des citoyens. Il y a Jean-François Lisée hier dans son analyse qui dit, moi j'ai connu le règne de Bouchard.
1: Oui, Lucien.
0: Lucien Bouchard, qui avait son fameux déficit zéro. Il a connu, comme chef de l'opposition, le règne Couillard et son austérité. Et il dit, je vous le dis, c'est impossible. Vous pouvez pas couper 20 000 personnes, d'employés, postes dans l'État sans toucher au service.
1: Ouais, c'est ça, c'est utopique de penser ça.
0: C'est utopique.
1: Ouais.
0: Donc, ceci étant dit, que les politiciens arrêtent de nous faire accroire qu'ils toucheront pas au service public. On l'a vu, on le sait. Quand il y a des réductions au niveau de la santé, on le voit, les effets. En éducation, dans le passé, on l'a vu. Qu'il y a une réorganisation, mais qu'il y ait le courage de leur conviction. Qu'ils disent, nous, on n'a pas le choix, parce que la vérificatrice générale, au mois d'août, le dit, il y a plus d'argent. Elle a averti les partis avant qu'ils partent en élection en disant les grandes promesses, vous n'allez pas être capable de réaliser ça parce qu'on doit arriver à l'équilibre budgétaire. C'est dans la loi d'ici 2030.
1: Ouais.
0: Donc, que les politiciens nous disent, nous, on trouve que tel service, ce n'est plus primordial, on va couper là-dedans. Ça va faire mal, mais on n'a pas le choix parce qu'on s'en va en équilibre budgétaire. On est en guerre économique contre les États-Unis. On ne peut pas se permettre d'aller chercher dans nos réserves, dans nos coussins, comme le proposent Christine Fréchette et la CAQ d'ailleurs, d'aller chercher dans ses promesses des millions dans le coussin. Ben voyons, un coussin d'urgence, ça sert à quoi, Rock? Ça sert à pallier aux urgences.
1: Oui.
0: Et non à faire des promesses électorales, des promesses bonbons. Et je parle de la CAQ, mais je pourrais parler du Parti québécois ou du Parti conservateur aussi. Donc, c'est le message, je pense, qu'il faut lancer à nos hommes et nos femmes politiques, ou du moins les candidats. Soyez responsables dans vos promesses et assumez ce que vous nous dites. Mais c'est aussi aux électeurs, à nous tous, les gens des médias, de poser les bonnes questions.
1: Oui.
0: Je mets ça sous

0: nos épaules à nous, mais aux électeurs aussi de faire leur devoir et de lire, de vérifier et de pas prendre tout ce qu'on dit pour du cash, comme on dit, justement.
1: Puis là, on a le temps de le faire. C'est dans un mois, les élections.
0: Exactement.
1: On a le temps de s'informer en tant qu'électeur, en tant que citoyen.
0: Oui.
1: C'est notre devoir, nous autres aussi. Notre,
0: oui, oui. Et je pense que c'est sûr que si vous dites, écoutez, nous, il va falloir mettre au rencard tel service où il va y avoir des réductions de services parce qu'on n'a pas le choix, vous n'allez pas gagner un concours de popularité en tant qu'homme ou de femme politique. Mais je pense que les Québécois respectent les gens courageux. Et c'est ça, avoir du courage en politique. C'est nommer les choses.
1: Oui, telles qu'elles sont.
0: Telles qu'elles
1: pas
0: sont.
1: Pas des promesses. Oui. Ben, écoute, moi, on parlait d'Éric Duhaime au début de ton intervention. Duhaime qui a dit une chose avec laquelle je trouve, je suis pas en désaccord. Je te dis pas, je vais voter pour le Parti conservateur, loin de là. Mais, quand il a dit, faudrait réduire la paperasse pour les entrepreneurs. Ça fait des années qu'on parle de ça au Québec. On est une des provinces où il y a plus de paperasse. Les entrepreneurs et les entrepreneuses perdent du temps des affaires à remplir qu'on n'a pas dans d'autres provinces. Ça, c'est une mesure que j'y croirais plus, là, tu sais.
0: Oui.
1: J'aimerais croire que ça va arriver un jour pour les entrepreneurs qui sont à l'écoute. Mais c'est ce que j'aimerais entendre plus qu'on va couper dans la fonction publique, qu'on entend aussi au fédéral, quand il y a des élections fédérales.
0: Oui, tout à fait, parce que c'est populaire de dire ça, on va couper. Puis, est-ce qu'on peut réduire différentes étapes administratives? Certainement, mais tout ce que je dis, c'est que ça va prendre du temps. C'est pas vrai qu'en un seul mandat, là, vous allez réussir à couper des milliers de postes dans la fonction publique, parce qu'à chaque fois que vous allez couper ou réduire, qu'est-ce que ça veut dire? Ça veut dire aussi, ces gens-là, ils ont des conventions collectives, ils sont syndiqués, ça veut dire rouvrir ça, ça veut dire changer des règlements et ça veut aussi dire peut-être escamoter différentes vérifications aussi. Tu sais, oui, il y a peut-être de la paperasse lorsque les entrepreneurs vont aller chercher notamment des subventions, mais il y a peut-être aussi que ça nous permet de s'assurer qu'on donne l'argent aux bonnes personnes et de la bonne façon. Le problème avec sa clique, là, on l'a vu, il y a des gens qui se sont graissés la patte, puis il y a eu un problème au niveau de la vérification. On sait l'importance de vérifier, parce qu'on parle d'argent public. On parle de l'argent de toi, puis moi, puis de l'ensemble des électeurs gaspésiens notamment. Donc oui, il faut avoir des vérifications. Maintenant, est-ce qu'on a un dédoublement de nos demandes administratives? Fort probablement que oui, et qu'il y aurait du ménage à faire. Mais ça prend du temps, parce qu'il faut aller voir où est-ce qu'on peut couper sans gaspiller les fonds publics sans avoir de passe-droit et s'assurer de la bonne qualité de nos services publics.
1: Mais là, il faudrait, Pénélope, pour ça, que tous les partis s'entendent là-dessus puis travaillent ensemble pour arriver là. Penses-tu que c'est possible un jour?
0: Ben, je pense pas que nécessairement tous les partis ont besoin de travailler ensemble, à part dans un gouvernement
1: minoritaire. Il faudrait que ce soit d'accord pour en arriver là,
0: ben,
1: ce qu'on fait au Danemark.
0: Si un parti arrive avec un gouvernement majoritaire, un leadership clair et réussit à mettre en branle une culture qui va permettre à ce que l'État soit efficace, je pense qu'un parti qui a du leadership pourrait éventuellement convaincre les autres d'embarquer dans le train. Puis c'est aussi le problème, c'est que 4 ans plus tard, si vous avez un autre parti qui arrive au pouvoir et qu'on reprend à zéro, mais c'est certain que c'est un problème avec notre système politique. Ces élections aux 4 ans et que si on essaie d'avoir une continuité, parfois c'est difficile.
1: Ben c'est ce que je dis. Faudrait qu'il y ait une entente entre les partis pour pouvoir le faire dans le temps.
0: Oui.
1: Puis ça passe l'épreuve du temps.
0: Et là, ils semblent tous vouloir réduire la taille de l'État. Fait que normalement, peu importe le parti au pouvoir,
1: ça va réduire.
0: Il devrait réduire, mais là, j'ai hâte de voir. Là, est-ce que les partis qui sont à l'opposition, quand il va y avoir des problèmes dans nos services publics, vont pas aller taper sa tête du parti au pouvoir en disant, vous voyez, c'est parce que vous avez réduit la fonction publique.
1: Ben, c'est sûr, c'est ce qui va arriver. C'est écrit dans le ciel. Pénélope Garon, t'écoute à 10h.
0: Merci beaucoup.
1: On a quoi ton émission aujourd'hui?
0: On va parler culture aujourd'hui, programmation Cine-Étoile, donc le cinéma à Carleton-sur-Mer, retour de Michel Cadieux, porte-parole de Cine-Étoile. Et on va regarder la programmation de l'école, la petite école à Nouvelle, la Maison de la Culture, programmation pour l'automne. D'ailleurs, on y sera.
1: On y sera cet après-midi.
0: Lancement officiel de notre saison.
1: 14h.
0: Oui, monsieur. Voilà.
1: Ben, on se dit à tantôt. Moi, oui. Je serai peut-être pas là pour les sports. On s'en parle de toute façon, Pénélope.
0: Parfait.
1: Mais je vais être là à 14h, ça, c'est sûr.
0: Je vais faire semblant que tu es là.
1: OK.
0: Je vais parler, puis je vais me répondre.
1: Ça va être le fun, pareil.
0: Ça va être très fun.
1: Merci, Mme Garon.
0: OK, monsieur.
1: Mesdames, messieurs, passez une belle journée avec nous au 94.9. Moi, je vous retrouve à 14h, oui, à la Maison de la Culture, et demain matin, à compter de 5h30. Bonne journée.

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1: 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Pour les postes polyvalents, soit à plusieurs restaurants selon les horaires où les dépenses sont défrayées, les candidats doivent posséder une voiture, aimer se déplacer pour le travail, aucune difficulté d'adaptation, facilité à communiquer. 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
1: Bracelet en argent avec plusieurs petites pierres de saphir blanc avec un cercle rouge indiquant le fabricant a été perdu à Carleton à la fin du mois d'août. S'il vous plaît, contactez la propriétaire au 418-609-3789. À vendre, arbalète carbone express avec étui inclus, 4 flèches, 8 pointes de chasse et d'autres équipements. Prix demandé, $350. 514-433-4375. À vendre, 4 roues en aluminium pour des pneus de 15 pouces pour une Toyota Corolla. Contactez Pierre Nadeau le soir afin de connaître le prix au 418-364-6576.
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Bonjour tout le monde, comment allez-vous ce matin? J'ai un peu d'avance, un petit peu avant 10h en ce 3 septembre. Pénélope Garon au microphone d'ici l'horizon. Très heureuse de vous retrouver encore une fois ce matin. Matin plutôt gris, nuageux. C'est ce qu'on prévoit pour l'ensemble de la journée aujourd'hui, des nuages. Même si on voit un petit peu le soleil à l'horizon quand même sur la baie des Chaleurs, 60% de probabilité d'averse pour cet après-midi. Donc ce matin, on devrait être épargné. Des nappes de brouillard, des vents en mi-journée avec 1 km/h, maximum de 18. Et c'est vraiment ce qu'on prévoit pour les prochains jours. Demain aussi, un autre 60% de probabilité d'averse et même des averses pour samedi. Température assez confortable, ça va osciller entre 17 et 20 degrés au cours des prochains jours. 14 degrés en ce moment sur la baie des Chaleurs. Aujourd'hui, l'émission, on va vraiment parler de culture. D'abord, on va parler de cinéma, reprise des activités pour Cinétoile à Carleton-sur-Mer. Le porte-parole Michel Cadieux sera avec nous et va nous présenter les 3 films qui vont défiler en septembre au Quai des Arts. Mais tout juste avant, j'ai de la visite en studio. Qui est-ce? Restez là pour le savoir. Bienvenue à Ici l'Horizon.

0: Alors, c'est qui est en studio?
1: Je ne sais pas. Bonjour. Comment ça
0: va? Il a déménagé. vous l'avez certainement reconnu avec sa petite voix.
2: Bon.
0: C'est Louis-Philippe Morin. Bonjour.
2: Allô, Louis-Philippe. Ça va bien?
0: Ben, ça va très bien. Là, je me rends compte, j'ai vraiment commencé l'émission d'avance. Ben, bon, en tout cas, c'est pas grave. 9h58, on est d'avance. En fait, je voulais que tu viennes en studio, Louis-Philippe,
2: oui.
0: Parce que aujourd'hui, même si la nouvelle saison a commencé officiellement lundi, mm-hmm. tu animes dès 14h notre émission spéciale notre rentrée 2026-2027.
2: Ouais.
0: Est-ce qu'il faut s'attendre? Mais premièrement, on sort des studios.
2: Exactement. On se donne rendez-vous à partir de 14h à la petite école, la Maison de la culture de Nouvelles. Désormais, je pense qu'on peut dire ça.
0: Oui,
2: c'est la nouvelle appellation. Sur le préau, à l'extérieur, il y aura Ambroise qui sera là. Tu sais que depuis quelques temps...
0: C'est tellement une bonne nouvelle.
2: Oui, et il y aura des surprises. Vous pouvez venir faire votre tour, venir nous voir. Pénélope Garon va signer des autographes.
0: Sûrement.
2: Rock Harvey va prendre des photos.
0: Certainement, on va voir plein de paparazzi cachés dans le stationnement.
2: Alors, à partir de 14h, on reçoit toute la gang de CUFM. Ça part de la direction en passant par l'information. Tous les animateurs seront là. Michel Morin sera celui qui va contrôler le 747 à partir d'ici.
0: Oui.
2: Mais on va quand même parler avec lui. On va s'entretenir... avec tout le monde pour savoir à quoi on doit s'attendre pour les prochains mois. Il y a une campagne électorale, bien sûr, information, toi aussi, ça va te tenir très occupé.
0: Oui.
2: Mais qui sont nos collaborateurs, de quoi on va parler, tout ça. Ça commence à 14h et ça file jusqu'à 17h.
0: Oui, puis on invite les gens à venir nous voir parce qu'on le
2: absolument.
0: Sait, nous autres, on est dans notre studio,
2: oui.
0: on vous parle, des fois on vous croise, puis vous nous dites que vous aimez l'émission, mais on aime ça voir les gens en personne. Donc, qu'est-ce que tu offres pour attirer les gens?
2: Ben, je le disais, la pâtisserie Ambroise sera ouverte pour l'occasion et on vous offre un coupon pour une surprise chez Ambroise.
0: Oh, tellement une bonne pâtisserie.
2: Oui, il y aura aussi des prix à gagner, des prix de présence à gagner, du matériel signé CUFM, des casquettes, je ne sais pas qu'est-ce qu'on a d'autre aussi.
0: Donc, toutes sortes de petits prix de présence.
2: Toutes sortes de petits prix comme ça à gagner à travers les 3 heures. Frédéric Tremblay sera là aussi, le directeur de la culture des communications.
0: Le coordonnateur Frédéric Gagnon.
2: Oui, Frédéric Gagnon, j'ai dit Tremblay,
0: oui.
2: Ça vient ça vient du lac Saint-Jean. Je m'excuse, Frédéric, de t'avoir débaptisé. Il sera là pour nous parler de la programmation aussi de la petite école entre 14h et 17h.
0: Oui. Oui. Ton émission, depuis lundi, commence à 14h. Et comme ce sera toi qui seras à la barre, tu vas pas t'interviewer toi-même. Donc, j'en profite pour dire, parle-nous de cette nouvelle plage horaire-là. Qu'est-ce que ça te permet de faire de 14 à 15 heures?
2: Bien, on s'en est déjà parlé hors d'onde, Pénélope. Moi, ça me donne comme un élan,
0: oui.
2: je trouve, de 14h à 15h. Ça me donne un élan pour le restant de 15h à 17h. Donc, 14h, c'est un peu plus culturel, un peu plus axé sur la musique. Je regarde qu'est-ce qui se passe dans le monde du cinéma, du théâtre, dans la chanson aussi.
0: Oui.
2: Donc, ça me permet, parce que j'aime beaucoup ce qui se passe dans l'actualité événementielle et tout ça, donc ça me permet de parler de ça, de parler de chansons avec une programmation musicale, des fois que je peux un peu manier ou manipuler. Ça me permet de parler de concerts à venir,
0: oui,
2: d'artistes
0: oui.
2: qui vont lancer un disque, etc. Donc, ça me donne cette chance-là de me donner un élan. T'arrives à 15 heures, on garde à peu près le même rythme qu'on avait auparavant.
0: Oui, nos fameux quiz.
2: On parle d'actualité, il y a des quiz et il y a aussi des collaborateurs qui reviennent. Sylvain Roy, il y a Julien Garon-Carrier qui revient, Sébastien Leblanc, Simon Mercier va venir faire son tour pour parler musique.
0: Pour parler musique. Est-ce que, oui, ça se poursuit, les gens qui ont un métier, mais qui ont des passions complètement
2: voilà,
0: à l'extérieur.
2: Voilà, ouais. ça se fait encore. Donc, tous ces gens-là sont réunis à 15h45 ou à peu près pour venir nous parler d'un domaine ou d'un sujet qu'ils maîtrisent, qu'ils aiment de nous parler. Donc, c'est à peu près les mêmes affaires, mais ça commence à 14h. J'avais envie de faire un peu plus de radio, tout ça. Donc, ça me permet de faire ça.
0: Intéressant. Ouais. On est très contents de pouvoir t'entendre à partir de 14h. Ben oui, certainement.
2: Je pense que les gens apprécient ça aussi, d'entendre une voix l'après-midi. C'est,
0: oui.
2: c'est le fun. Ouais.
0: Tout à fait.
2: Mmh.
0: Parce que la radio, je pense que oui, on est une radio musicale, mais on est de plus en plus une radio de contenu. Et pour du contenu intéressant, mais ça prend des animateurs intéressants comme toi. Louis-Philippe, donc, à la barre de cette cette émission spéciale rentrée, 14h. Venez nous voir à la petite école à Nouvelle. Louis-Philippe sera à la barre. L'ensemble de l'équipe va défiler à son micro et on a des surprises pour vous.
2: C'est le fun aussi de mettre un visage sur des voix qu'on entend.
0: Tellement.
2: Des fois, on se dit, mon Dieu.
0: On est surpris des fois.
2: Oui, exactement. Alors, venez faire votre tour. On vous invite. Ça va être bien le fun.
0: Merci beaucoup, Louis-Philippe. Je te laisse aller te préparer pour ton émission spéciale. On s'en va en musique. Oui, merci. Avec Damien Robitaille, tout feu, tout flamme, comme Louis-Philippe qui s'en va se préparer tout feu, tout flamme. Bye-bye.
2: Salut.

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3: Je veux juste me stationner. Pauvre gars, il essaie de stationner. Gros début de journée. Michel Cadieux, bonjour.
4: Bonjour.
3: Porte-parole de Cinétoile, vous aurez compris que je vous présentais la bande-annonce du premier film dont on va parler aujourd'hui. Parce que Michel, vous êtes ici aujourd'hui pour nous parler de ce début de programmation 2026-2027 et les films qui seront à l'affiche en septembre au Quai des Arts. Ça commence dès demain.
4: Oui,
3: le vendredi
4: oui,
3: 4 septembre, 19h30. Et ce qu'on entendait, ça a l'air très bon. Les échos, ce qu'on peut lire, c'est un thriller psychologique de Louis Godbout et ça s'appelle Michel Laplace.
4: C'est vrai. Moi, je pense que c'est probablement le meilleur film de l'année.
3: Vraiment, oui.
4: Parce que ce film-là, là, juste une parenthèse, là, on a un congrès, l'Association des cinémas parallèles du Québec. Là,
3: d'accord.
4: Et je participe à chaque année.
3: Oui.
4: Et c'était en juin, puis on l'a eu en avant-première, ce film-là.
3: Ah.
4: Et le film qui est proposé au congrès comme ça, c'est toujours un excellent film.
3: OK.
4: Alors, ça, c'est le film. Et moi, j'ai tellement trippé à voir ça. Là. Les comédiens sont excellents. Maxime Godette se jeter à terre.
3: Godette, c'est bien lui qui était le personnage qui a fait l'épine dans Polytechnique,
4: exactement,
3: notamment. Comédien.
4: Mais c'est un autre
3: Rôle
4: complètement.
3: Oui.
4: Ah, oui, absolument. Et Christine Beaulieu est excellente aussi. Mais aussi, un autre personnage clé là, qu'on entend dans la bande-annonce, c'est Benoît Gouin.
3: Il est toujours, toujours bon.
4: Oui. Mais là, c'est vraiment des rôles exceptionnels. Le réalisateur, là, Louis Godbout, est un gars qui a toujours une idée de un peu philosophique derrière la tête. On se prend pas la tête, là, mais on se questionne parce que là, c'est vraiment un thriller, là. Tu sais, il y a un suspense. On se demande là où est-ce que ça s'en va, cette histoire-là. C'est super intéressant. C'est très humain aussi. On rentre dans la tête des personnages qu'on peut, là. Il y en a qu'on n'arrive pas à pénétrer, là, mais ça s'éclaircit pas mal à la fin. On finit par comprendre, mais encore, on se pose des questions. Fait que c'est le fun, là, tu sais, là, si vous voulez avoir des conversations intéressantes avec vos amis, là, après, là, c'est vraiment le film pour ça, tu sais.
3: Okay.
4: Parce qu'on comprend pas tout, on s'imagine des choses, on a différents scénarios, mais tout le long, là, on s'est posé des questions, puis on voit. Il y a des clins d'œil aussi à des films classiques. C'est sûr. Je pourrais en parler tout l'après-midi. Là.
3: OK. Mais bref, on devrait y aller accompagné pour pouvoir discuter du film.
4: Ouais,
3: le synopsis, est-ce que ça se résume un peu ou c'est un peu compliqué de dire c'est quoi ce film-là?
4: C'est une place de stationnement. Là. C'est vraiment,
3: OK. C'est vraiment comme on voit
4: c'est
3: au
4: ça,
3: début.
4: C'est
3: là.
4: Ça. Ça se passe à Montréal, là, ça nous dépayse un peu là en tant que Gaspésien.
3: Oui.
4: Mais ils cherchent du stationnement, ils en trouvent pas nulle part, ça marche pas. Puis à un moment donné, oups, il y a une place qui se libère juste devant leurs yeux. Fait que là, ils sont sûrs d'être les premiers sur la place. Mais non, finalement, pas. Ça a pas l'air si là, il y a quand tu sais, puis c'est juste devant la place, l'endroit où ils s'en vont. Ils sont en visite là, dans la famille, puis ça pouvait pas être une meilleure place que ça qui se libère.
3: Ouais.
4: Mais là, non, ça marche pas. Là, il y a quelqu'un d'autre qui veut la même place.
3: Et c'est très drôle parce que je suis certaine que même si, comme vous dites, il a l'air très intéressant, le film, mais j'imagine pour les Montréalais, pour les gens, le stationnement, là, ça fait comme... C'est tellement central dans leur quotidien. Moi, ma famille est presque toute à Montréal, et de dire... L'espace qu'occupe, OK, quand je vais quelque chose en fonction, y a-tu du stationnement,
4: oui.
3: Je vais voir. C'est fait que j'imagine que pour les gens aussi en ville, là, nous, on peut pas vraiment comprendre si on n'a pas habité en ville, parce qu'ici, c'est pas trop la réalité.
4: Je vous rassure, là, parce que on pourrait dire c'est un film de Montréalais, là, mais non, ça se passe pas qu'à Montréal. Cette histoire de stationnement-là, c'est une entrée en matière, mais il y a beaucoup plus que ça.
3: C'est plus large que ça. Oh,
4: oui, vraiment. Tu sais, c'est juste le révélateur, enfin, de qu'est-ce qui s'en vient, mais on part vraiment ailleurs. Et puis ça, il y a une partie qui se passe en campagne là-dedans.
3: Ah oui, ok.
4: Oui. Il y a pas, c'est pas une histoire de rage au volant du tout non plus.
3: Non plus.
4: Il y a de la tension. Il y a la police qui se pointe à un moment donné, mais ça revire vraiment bizarrement. Il y a toutes sortes d'affaires bizarres là, qu'on s'explique mal, vraiment, évidemment. Puis à la fin, il reste des points. On comprend des choses, mais
3: pas tout.
4: Ouais, non,
3: intriguant.
4: C'est ça.
3: Donc demain soir, le 4 septembre, 19h30, au Quai des Arts, à voir le film La Place.
5: Ça fait 20 ans déjà que t'es clean. C'est pour ça que t'es parfait.
6: Je sais ce que je te dois. Comment t'as pris soin de la petite?
5: Comment qu'elle va, la beauté?
6: Va bien. Elle est à Paris.
7: T'es-tu correct, Marcel?
6: Ben oui, ça va. Je pense à vous autres.
7: Je t'aime.
6: Je t'aime.
5: Ça va bien, le film?
8: Monsieur Chevalier est arrivé en loge. Il voudrait te voir.
9: Moi, ça.
10: Vous êtes le Québécois.
9: C'est un honneur, Monsieur Chevalier.
10: Appelez-moi Alain, on va jouer ensemble, hein?
9: Putain. Petit accent français. Je
10: peux pas l'avoir, Calice.
11: Dis à Francis de pas trop s'énerver avec ça. Ça va bien aller.
12: Je travaille à Paris. Oui, là, j'étais à Montréal parce que je suis venu avec ma copine. Elle écrit un article sur les Noëls québécois.
13: Je trouve ça magnifique.
14: Faut tout border, en tout cas, hein? Allonge 40 cm.
15: Ça va être quelque chose.
3: Film de Luc Picard, le film Rédemption. J'ai lu, Michel, que certains critiques parlent du meilleur film jusqu'à présent de Luc Picard.
4: Oui, effectivement, c'est. Je pense que plusieurs d'entre nous en ont vu là des films de Luc Picard, mais celui-là est vraiment. Moi, je l'ai pas vu encore là. Mais j'ai vu la bande-annonce, j'ai lu là-dessus. Puis c'est un film dramatique qui va chercher un peu dans les films qu'on a vus avant où il incarnait un tueur. Mm. Et là, c'est un ex-tueur. C'est pas le même personnage du tout. Mais il y a vraiment beaucoup de rebondissements, dont, entre autres, là, ça met la vie de sa fille en danger, qui est à Paris. Lui, il a servi sa peine en prison, d'après ce que je comprends. Ça fait 20 ans, on le dit, on l'entend dans la bande-annonce.
3: Oui.
4: Ça fait 20 ans qu'il est vraiment, là, il se tient tranquille, si on veut, là, tu sais. Puis il n'a pas du tout été pris dans quoi que ce soit. Et là, on vient le chercher, là, tu sais, il doit devoir quelque chose à quelqu'un, là.
3: C'est ça, on sent qu'il y a une dette non payée, non résolue, là.
4: C'est maintenant qu'on vient le forcer, puis c'est mentionné dans l'information qu'on a qu'on veut lui faire deux meurtres. Là,
3: mm-hmm. Et encore une fois, Maxime Godette, qui est aussi dans la place, qui joue, Sophie Desmarais, qui est toujours excellente, Luc Picard joue, et avec son fils Henri Picard, qui est aussi un très, très bon comédien. Et ça, c'est présenté le vendredi toujours, mais 18 septembre.
4: Exactement.
3: Toujours à 19h30 au Quai des Arts. Rédemption, le film, dernier film de Luc Picard. Et pour terminer, on s'en va ailleurs. Cette fois-ci, c'est un documentaire, Michel, Tina, art, amour et révolution. On va écouter un peu la bande-annonce.
16: Cela fait maintenant quelques temps que je suis censée avoir quitté ce monde. Et bien évidemment, je me demande ce que l'histoire a pu retenir de moi. De mes luttes, de mes passions, de mes amours, de ma vie.
3: Alors, ce documentaire de Daniela Mujica, c'est une présentation, c'est en partenariat dans le cadre des Journées de la culture, et c'est offert gratuitement, d'ailleurs.
4: Oui, c'est ça. Comme toutes les activités qui sont offertes vraiment dans le cadre de des Journées de la culture.
3: Oui,
4: des fois,
3: oui.
4: On a de la misère à suivre ces informations-là, mais oui, et nous, on n'a pas toujours pu participer, mais on a toujours souhaité le faire. Et
3: oui.
4: Là, on a été approchés par les rencontres du cinéma en Gaspésie. pour faire ça. Et aussi, eux autres avaient déjà un partenariat de commencer avec le FIFA et Vaste et Vague, la galerie Vaste, le centre d'artistes Vaste et Vague là, au Quai des Arts, nos voisins en fait là, au
3: ben
4: Quai
3: des
4: Arts.
3: Ben oui.
4: Fait que là, c'est un beau partenariat, puis ça c'est gratuit, oui, comme je disais. Puis c'est un film sur une artiste que moi je connaissais pas du tout et qui a marqué la première moitié, mettons, du siècle dernier. Là. Elle a côtoyé entre autres Frida Kahlo, exactement,
3: oui.
4: Et plein d'autres des gens qui sont peut-être un peu moins connus par nous, mais qui sont très connus comme artistes, comme des photographes,
3: photographe.
4: Des cinéastes.
3: Mais c'est aussi, c'est ça, une militante révolutionnaire, féministe aussi. Là.
4: Absolument. Elle est née en Italie et elle s'est promenée vraiment, elle est allée longtemps au Mexique. Elle a fini. Il y avait à cette époque-là une espèce de mouvement révolutionnaire. Là. Il y avait beaucoup de tensions.
3: Oui.
4: Et ça a contribué. Là. Elle a été impliquée là-dedans. Le gouvernement, au moment où elle a fini par être expulsée du Mexique, là. Mais c'est ça, elle se tenait avec les grands muralistes, tu sais, qui étaient proches là, de Frida Kahlo, etc. Là. Mais ensuite, elle s'est retrouvée en Espagne, elle a été déportée, elle est retournée en Europe, et là, elle était un peu partout, elle était en Russie.
3: Et on retrace un petit peu sa vie. Tina, art, amour et révolution, le 25 septembre. C'est pas une erreur, c'est bien 18h30?
4: C'est bien 18h30,
3: okay.
4: Oui, c'est ça.
3: Faut le dire parce que les autres sont à 19h30. Donc, très beau début, devrais-je dire, de programmation pour Cine Étoile. Et ça commence dès demain avec La Place à compter de 19h30 au Quai des Arts. Chez Cadieu, toujours un plaisir. Merci beaucoup d'être passé en studio.
4: Merci à toi, Pénélope.
3: On se retrouve au mois d'octobre.
4: Oui, au plaisir.
3: Au plaisir, bye.

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4: Bonjour à tous, ici Julie Drapeau. Investissement Québec maintient son refus de supporter le projet de modernisation de l'usine Rosario Poirier de Saint-Alphonse. Le président directeur général Luc Poirier ne comprend pas cette décision puisque le projet de 7 millions de dollars a déjà reçu l'accord du gouvernement fédéral. Basse-Pébiac accepte l'offre d'Hydro-Québec d'installer deux bornes électriques à courant continu à la halte routière. Le maire Jérémy Laplante a participé à une rencontre avec le président des villages relais du Québec en début de mandat, ce qui lui a permis de mentionner un certain déficit de bornes rapides. Le maire Laplante souligne que les nombreuses bornes Tesla qui se trouvent à l'épicerie IGA ne répondent pas aux besoins. Le décès du chasseur atteint par un projectile d'arbalète l'automne dernier à Maria est dû à la manipulation inadéquate de la flèche de désarmement, selon le coroner. Le docteur Arnaud Sanson indique que Michel Loubert tenait l'arbalète dirigée vers lui alors qu'il tentait de la désarmer. Selon le rapport d'investigation du coroner, le chasseur a substitué la flèche de chasse par une flèche munie d'un embout de désarmement. Toutefois, la flèche avec embout de désarmement a été introduite à l'envers. Et puis l'idée des candidats libéraux de créer un ministère québécois propre aux pêcheries est saluée par l'Association des capitaines propriétaires de la Gaspésie. Plus de détails et d'autres nouvelles à notre prochain bulletin complet, 11h30.
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Les Côtes du Nord et Jack Murphy à 10h46 en ce jeudi 3 septembre. 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C'est une autre expérience, il y aura des surprises, des gâteries pour vous. On a très, très hâte de jaser avec vous et de vous voir. D'ici là, voici Monsieur Saturne et Jackpot à CUFM.

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11h en ce jeudi 3 septembre. Pénélope Garon au microphone. On entame la deuxième heure d'ici l'horizon. Très heureuse d'être là, très heureuse de vous savoir à l'écoute. J'espère que votre matinée se passe bien jusqu'à présent. On est ensemble pour encore la prochaine heure. Vous dire que pour l'instant, ben vous le voyez, vous le constatez, c'est nuageux. On prévoit 60% de probabilité d'averse au cours de l'après-midi avec des vents à 20 km/h, maximum de 18. Et ce soir et cette nuit, cette pluie devrait se poursuivre, minimum de 13, 17 degrés en ce moment sur la baie des Chaleurs. Et dans cette deuxième heure, ben, vos informations de la presse canadienne, ça s'en vient suivi d'un bulletin météo complet d'Environnement Canada. Vos informations régionales sous le coup de 11h30, les sports à 11h45. Et dans quelques instants, dans une quinzaine de minutes, je vais recevoir le responsable de la Maison de la culture à Nouvelle, située dans la petite école de Nouvelle, Frédéric Gagnon, qui vient nous parler de la très belle programmation qui s'entame. Nouvelle programmation, ce sera lancé avec deux spectacles très intimes de Luc de la Rochelière. Je pense que c'est complet. On va valider avec lui, mais nonobstant, d'autres artistes à venir qui aura le plaisir de nous présenter. On sera d'ailleurs à la Maison de la culture de Nouvelle pour notre lancement officiel de programmation sous le coup de 14h en direct. On en parle dans quelques instants. Bienvenue à cette deuxième heure d'ici l'horizon.

0: Voici maintenant vos informations de la presse canadienne. Tout d'abord, le gouvernement fédéral va consacrer 4,7 milliards de dollars pour la construction de 313 nouvelles voitures de voyageurs pour les trains de Via Rail. Le premier ministre Mark Carney en a fait l'annonce ce matin à Thunder Bay, en Ontario, où les voitures seront construites. M. Carney précise qu'il s'agira des premières voitures de voyageurs de Via Rail construites au Canada depuis 40 ans. Le ministre des Transports, Stephen McKinnon, ajoute qu'il s'agit du plus important investissement ponctuel de l'histoire de Via Rail et que le projet permettra de créer 700 nouveaux emplois. Au Québec, au huitième jour de la campagne électorale, le Parti conservateur du Québec dit vouloir donner la liberté de choix aux parents pour la garde d'enfants. Le PCQ propose notamment de verser 100 $ par semaine par enfant aux familles qui gardent leur bambin à la maison. De son côté, Québec solidaire a promis de mettre en place un impôt sur la fortune de 0,1 % des ménages les plus fortunés s'il est porté au pouvoir. Cet impôt s'appliquerait aux 4 000 ménages qui possèdent plus de 25 millions de dollars et permettrait de générer 5 milliards de dollars par année en revenus additionnels, selon le parti. Le nombre de patients qui occupent des lits d'hôpitaux en attente d'une place en CHSLD est en augmentation au Québec. Selon des données obtenues par la presse canadienne via une demande d'accès à l'information, on comptait 726 patients hospitalisés en attente d'une place en CHSLD en date du 3 août. Il s'agit d'une tendance à la hausse parce qu'on en comptait 568 en 2023-2024. Alors que les voyages aux États-Unis sont en baisse, Air Canada dévoile 7 nouvelles liaisons vers l'Europe. Il l'a dit. À partir de l'été prochain, Air Canada va offrir des vols vers Guangzhou en Chine, Oslo en Norvège, Dubrovnik en Croatie, entre autres. Le plus grand transporteur aérien du pays cherche à s'appuyer davantage sur une clientèle internationale, plus rentable et moins sur la clientèle nationale. Cette annonce intervient alors qu'Air Canada et ses concurrents peinent à faire face à la hausse des coûts du kérosène dans un contexte marqué par la guerre en Iran. Et puis en terminant, Gloria Steinem, l'une des voix les plus influentes du mouvement féministe américain, est décédée à l'âge de 92 ans. Avec ses mèches blondes et ses grandes lunettes d'aviateur, Gloria Steinem ne passait jamais inaperçue. La cofondatrice de Miss Magazine a passé une grande partie de sa vie de militante sur les routes, livrant discours et conférences dans des campus universitaires et des centres communautaires. Elle a débuté sa carrière en tant que journaliste, mais est rapidement devenue une militante reconnue, devenant l'un des symboles les plus emblématiques du mouvement féministe aux États-Unis. Eh bien voilà, c'était les informations de la presse canadienne.
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0: Oui, pour aujourd'hui, on prévoit surtout des nuages. 60 % de probabilité d'averse devrait commencer cet après-midi. Les nappes de brouillard qui étaient bien présentes ce matin, mais ça se dissipe tranquillement. Des vents à 20 km/h en mi-journée, maximum de 18 pour aujourd'hui. Ce soir et cette nuit, la pluie devrait se poursuivre avec un minimum de 13. Demain, toujours ces nuages et toujours un 60 % de probabilité d'averse avec un maximum de 17 pour demain. Et samedi, bien, on s'en sort pas des averses. Toujours un petit peu plus chaud, maximum de 20. Il fait 17 degrés en ce moment sur la baie des Chaleurs.

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0: 11h16, en ce jeudi 3 septembre, vous avez reconnu la voix de Luc de la Rochelière et Andrea Lindsay. J'adore cette chanson-là. Et Luc de la Rochelière, ben, je l'ai fait jouer parce que c'est l'artiste qui est invité pour souligner en quelque sorte le premier anniversaire de la Maison de la culture de Nouvelle. J'en reviens pas que ça fait déjà un an, il y a un an. Frédéric Gagnon en est le responsable. Il est avec moi. Bonjour, Frédéric.
1: Bonjour.
0: Il me semble qu'il y a un an, on se parlait justement parce que c'était le tout début de cette aventure-là.
1: On se parlait le 5 septembre, la veille de l'inauguration avec Daniel Boucher.
0: Oui.
1: Donc, 363 jours plus tard.
0: Et comment ça se passe?
1: Comment
0: ça s'est passé, en fait, cette première année-là? C'est quelque chose, une maison de la culture en région, réussir à faire lever ça, votre expérience, comment ça s'est passé?
1: Ça s'est très bien passé, je dirais qu'on a une communauté curieuse présente. Ben, puis je parle pas seulement que la communauté de nouvelles, parce que là, j'ai déjà, bien évidemment, des statistiques qui démontrent que la MRC Avignon et même du côté de Bonaventure, ça répond présent. Donc, un ratio 60% de Nouvellois et ensuite Maria, Pointe-à-la-Croix, Campbellton, même des gens de Petit Rocher qui viennent virer aller-retour également.
0: Mais c'est extraordinaire, ça! Ouais, donc, vous rayonnez vraiment pour une bonne partie de la baie des Chaleurs. Des deux côtés, j'ai goût de dire, de la baie des Chaleurs
1: également. Exactement, des deux côtés.
0: Luc de la Rochelière qui est là. Bon, là, Frédéric, moi, j'entends des chroniques culturelles et qu'on nous parle d'un artiste, puis à la fin, on me dit, ouais, il n'y a plus de billets. Je trouve ça toujours dommage, mais vous avez voulu créer vraiment des moments intimes avec ce grand artiste-là. Demain soir et samedi, c'est complet?
1: Oui, bien, on a ajouté une supplémentaire également pour dimanche, mais suite à une reconfiguration de la salle, on vient à l'instant de débloquer deux billets par soir, vendredi, samedi et dimanche. Donc, s'il y a des gens qui écoutent à l'instant, qui sont comme moi, c'est plate, arrêtez tout ce que vous faites, allez sur maisondelaculturenouvelle.com et il reste une paire de billets pour chaque soir, mais après ça, c'est définitivement complet, en effet.
0: Donc, est-ce que le dimanche aussi, c'est déjà complet?
1: Mis à part les deux billets qu'on vient de déployer.
0: Oui, c'est ça. Donc, allez tout de suite sur le site la Maison de la Culture.
1: Maison de la Culture Nouvelle.com.
0: Maison de la Culture Nouvelle.com. Dépêchez-vous, vous allez être nombreux et vous serez peut-être parmi les chanceux qui auraient la chance de voir Luc de la Rochelière. Parce que vous, la configuration de la salle vous permet quoi? Une cinquantaine de places, ça peut être?
1: Je dirais 47.5, là. Donc, j'ai 50 places, mais il y a quelques chaises, notamment pour les bénévoles, parce que, disons, pour une fin de semaine comme ça, j'ai besoin quand même de plus de bénévoles. J'aurai 4 personnes sur le terrain avec moi, plus mon technicien.
0: Bon, en tout cas, grosso modo,
1: 47 billets. Mais ce qui est plaisant, c'est que, tu sais, on cherchait le grand coup pour fêter le premier anniversaire. Et au final, si vous êtes déjà venu à la Maison de la Culture de Nouvelle, vous allez comprendre que c'est très étroit, donc on peut pas vraiment attendre le grand coup. Donc, je me suis dit, pourquoi pas en multiplier quelques-uns qui seront des petits, qui feront un bon ensemble. Tu sais, puis j'encourage les gens dans votre quotidien, n'attendez pas le grand bonheur, cumulez les petits.
0: C'est bien de nous rappeler, c'est vrai. Et c'est vrai que l'endroit est petit, mais c'est tellement chaleureux, ce bâtiment-là. Est-ce que, un peu à l'image de ce que vous allez faire avec Luc de la Rochelière, cette intimité-là avec les artistes, est-ce que c'est ce sur quoi vous essayez de tabler?
1: C'est définitivement notre niche, là, la direction artistique dans laquelle on a bifurqué l'année dernière. En fait, de par le format de la scène, c'était plus facile d'avoir des artistes solo ou duo. Puis on a vu rapidement l'engouement d'artistes bien établis qui ont envie, eux, de revivre la proximité avec les gens. Donc, formule duo guitare devant 50 personnes, tu fais deux ou trois soirs, ça vaut le déplacement. Et en plus, dans la baie des Chaleurs, on dirait que ça apporte un cachet supplémentaire à l'artiste.
0: Et parfois, moi, je me souviens d'avoir vu un spectacle acoustique juste guitare banjo avec Daniel Bélanger que j'avais déjà vu, mais de le voir dans un contexte là, c'est un autre spectacle, c'est une autre expérience complètement.
1: Ça va complètement ailleurs, c'est définitif. Je pense notamment à Joseph Edgar qui est venu l'année passée, je l'avais vu par hasard quelques mois avant, mais en formule quatuor dans une microbrasserie ailleurs au Québec, et quand j'ai été contacté puis qu'il cherchait une route en solo, je dirais que j'ai préféré ce moment-là parce que c'est comme des fois, dans un spectacle, t'as envie de parler un peu avec les gens, mais là, c'est tellement comme délicat comme atmosphère que tu peux pas te permettre même pas de chuchoter. Puis quand tu te le permets, ben, l'artiste va t'entendre puis va interagir avec toi. Ça devient comme des fois une discussion salon dans la salle.
0: Ouais.
1: Mais les gens sont rapidement gênés puis après ça, se rendent compte que, OK, ils nous entendent, on parle plus, là, mais ça crée souvent des bons moments.
0: Oui. Alors, parlons de la programmation parce que là, Luc de la Rochelière, on le sait, pour les trois prochains jours. Mais sinon, il y a un mélange. Vous avez autant des artistes locaux que nationaux, même internationaux, talents émergents, talents plus connus. Si on regarde d'abord les Gaspésiens qu'on aime bien qui seront chez vous au cours de la saison qui s'amorce.
1: Il y a Éric Dion qui sera là pour présenter son nouveau projet solo, mais en formule intime, acoustique. Il sera accompagné de Willon, qui est un band de l'Estrie que vous jouez régulièrement à CFN également. Ils sont de la même écurie. Donc, il y aura également un moment où Éric Dion fera une chanson avec les musiciens de Ouidon. C'est une chose que vous ne pourrez pas jamais revoir ailleurs, ce genre de petite expérience qu'on tente de faire. Il y a également, je pense notamment à Johnny Arsenault, qui sera là le 20 novembre prochain. Il y aura également Guillaume Arsenault, le 5 décembre, qui est accompagné d'Éric Dion. Donc, le chanceux aura deux fois la chance de venir séjourner à la Maison de la Culture.
0: Je le disais aussi, parle-nous un peu de David Lafort, un auteur-compositeur français.
1: Oui, David Lafort, en fait, est un artiste qui donne dans la pop absurde, donc dans la chanson, le même courant un peu que Brassens ou Aznavour, mais avec une touche un peu plus moderne. Et lui, il roule sa bosse depuis les années 80. C'est comme un peu, on pourrait le comparer à... disons un Mononcle Serge ou un Plume la Traverse,
0: mais on
1: en
0: voit,
1: Europe, disons exactement qu'il y a des thèmes plus absurdes qui débarquent. Lui avait été remarqué lors du dernier congrès Rosec, je crois, l'année dernière. Donc il travaille avec une agence du coin, c'est notamment l'agence avec qui j'ai produit Louane La Robinaille et Jeanne Côté. Donc c'est eux qui travaillent le développement de cet artiste là au Québec, et c'est comme ça que j'ai pu m'accrocher une date.
0: Margaret Tracteur. Ça, ça m'a intrigué.
1: Margaret Tracteur, vous reconnaîtriez sûrement sa voix dans la chanson de Jérôme 50, « Oui, chérie, j'arrête de boire », c'est elle qui fait la fille mécontente.
0: Oh.
1: Donc, dans l'univers du folk rock québécois, c'est une artiste très présente, mais qui... propage son propre talent à travers ce projet.
0: Okay.
1: Elle sera en solo, normalement accompagnée de deux musiciennes, mais vraiment une musicienne talentueuse que je vous invite à découvrir, qui donne un peu dans le folk trad avec des aspects bluegrass. Elle joue du banjo.
0: Oh, intéressant.
1: Elle voit vraiment hillbilly un peu.
0: Okay.
1: Vraiment intéressant.
0: Vous allez c'est large le spectre de ce que du type de musique que vous présentez là.
1: Exactement. Le type de musique, ça va complètement partout. La seule chose qui concorde, c'est la chaleurosité du moment puis l'intimité. Fait que c'est ça vraiment qui va venir créer un moment à l'autre. Quoique des fois, il y a des soirées, je dirais, un peu moins... posé, je pense notamment à Samy Landry l'année passée où c'était parti complètement fou. C'est ça, l'important, c'est que ça se passe dans la plus belle convivialité et l'intimité.
0: Et de toute façon, il y a d'autres noms. Je regarde Borkia également.
1: Oui, Borkia et Imati.
0: Oui, parle-nous en terminant de cet artiste ou ces deux artistes.
1: Oui, dans le fond, c'est le chanteur italien Borkia et la formation rock italienne et Imati Gyonkai qui ont formé Borkia et Imati, donc Borkia et Imati.
0: Bravo pour votre italien.
1: Écoute, j'ai développé ça au courant des dernières semaines. Vraiment deux artistes qui en Italie rayonnent un peu comme Québec Redneck Bluegrass Project, qu'on connaît beaucoup pour l'underground, mais qui commence à toucher un plus grand public.
0: Oui.
1: C'est la deuxième fois qu'ils viennent au Canada. C'est des tournées qui sont orchestrées par Marco Cagliari,
0: qui
1: aussi des voyages organisés au Mexique, donc c'est un band qu'il book pas au Mexique, mais en Italie.
0: En Italie,
1: autant en Italie, puis une fois de temps en temps, il lui fait faire une tournée de ses salles coup de cœur au Québec. Puis Marco, qui est passé en février passé, ben définitivement est tombé en amour avec la place.
0: Intéressant. Pour la programmation complète, Frédéric, j'imagine qu'on va, on peut aller sur le site de la Maison de la Culture de Nouvelle.
1: Exactement, maisondelaculturenouvelle.com. Sinon, sur la page Facebook, tous les événements y sont également. Et dans les prochains jours, vous verrez apparaître l'affichage traditionnel à travers la belle baie des Chaleurs.
0: Frédéric Gagnon, je rappelle que vous êtes le responsable de la Maison de la Culture de Nouvelle. On sera chez vous. Vous serez notre hôte pour notre lancement officiel à la Maison de la Culture dès 14h. Toute l'équipe va défiler au micro de Louis-Philippe Morin qui va animer ça, j'en suis certaine, de main de maître. Merci beaucoup, Frédéric, d'avoir été avec nous. Et on se laisse avec justement un artiste qui va passer ici à Nouvelle, Widen. Merci beaucoup, Frédéric.
1: Merci à toi.

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3: Bonne journée à tous et à toutes. Investissement Québec maintient son refus de prêter 2,5 millions de dollars à l'entreprise Rosario Poirier de Saint-Alphonse. La Société d'État provincial devait participer au montage financier du projet de 7 millions de dollars qui vise à moderniser la série. Cependant, début de semaine, il a été porté à l'attention du président Luc Poirier qu'Investissement Québec se retirait du projet. Suivant le tapage médiatique entourant cette décision, une réunion téléphonique s'est tenue hier. Luc Poirier fondait beaucoup d'espoir dans cette rencontre car une dizaine de personnes impliquées dans le dossier, selon les informations transmises aux propriétaires, devaient y participer. Première déception, seulement un représentant d'Investissement Québec et un du ministère de l'Économie, de l'Innovation et de l'Énergie étaient sur la ligne. Les deux fonctionnaires ont expliqué à Luc Poirier que son projet était trop risqué, que le montage financier n'était pas adéquat. Investissement Québec maintient donc son refus. Une décision difficile à comprendre car du côté fédéral, le projet est bien accueilli. Le prêt de 775 000 $ proposé par Développement économique Canada s'est transformé en une subvention de 1 million. Le président de l'usine, Rosario Poirier, Luc Poirier, ne comprend pas cette décision.
4: Il semble dire que notre montage a été mal fait. Puis, mais on comprend pas que le fédéral, eux autres, ils embarquent avec nous autres, puis ils ont jamais parlé que notre montage était mal fait, là. On comprend pas ça, là. S'il est mal fait pour un, normalement, il serait mal fait pour l'autre aussi, là.
3: Il s'agit d'un coup dur, mais Luc Poirier se dit impressionné par le support de la population, les nombreux messages d'encouragement reçus, l'aide à poursuivre la bataille.
4: En tout cas, moi, là, présentement, là, je suis comme découragé de leur réponse. Là. Par contre, tout le monde que je rencontre alentour de moi, le support que j'ai de la population, ça, c'est, je pensais pas que le monde tenait à nous autres de même. Là. Je tiens à remercier le monde. Là. Leur support, là, ça nous donne des munitions pour se battre. Là.
3: Le président évoque la possibilité de fermeture. L'entreprise emploie une quarantaine de personnes en plus de 150 emplois indirects. Paspédiac accepte l'offre d'Hydro-Québec d'installer deux bornes électriques à courant continu à la halte routière. Le maire Jérémy Laplante a participé à une rencontre avec le président des villages relais du Québec en début de mandat, ce qui lui a permis de mentionner un certain déficit de bornes rapides à Paspédiac. Le maire note que les nombreuses bornes Tesla à l'épicerie ne répondent pas aux besoins. Le maire Laplante souligne que l'information a été relayée en contact à Hydro-Québec.
5: On déneige. Hydro-Québec va venir faire l'installation des bornes. Normalement, ça se fait d'ici un an. Et une fois que ça va être en service, Hydro-Québec s'occupe de l'entretien et c'est eux aussi qui récoltent les revenus.
3: Hydro-Québec prendra en charge tous les coûts de construction et de gestion et la Ville s'engage à rendre les bornes accessibles toute l'année.
5: C'est des bornes de recharge rapide pour les véhicules électriques qui sont particulièrement utiles, notamment pour les touristes. Des bornes de 180 kW sont plus rapides que la borne qu'on a à l'hôtel de ville, qui est une 50 kW. Donc, je pense que c'est à la fois quelque chose qui est excellent pour l'environnement, lutte au changement climatique. C'est utile aussi pour l'économie locale parce que, bon, ça fait en sorte que les touristes s'arrêtent à passer bien. Si les gens s'arrêtent à la borne de recharge là-bas, ben, c'est peut-être des achats qu'ils vont faire à des commerces pour aller manger ensuite à la halte.
3: Le maire Laplante considère qu'il y a des avantages pour la ville d'offrir ce service aux visiteurs, considérant que les bornes de 180 kW sont beaucoup plus rapides. Et les bornes devraient être installées d'ici un an. L'idée des candidats libéraux de créer un ministère québécois propre aux pêcheries est saluée par l'Association des capitaines propriétaires de la Gaspésie. Les candidats libéraux Gilles Thériault-Zille, Michel Marin à Gaspé et Christian Cyr de Bonaventure plaident pour que le prochain gouvernement On sépare les pêches et l'agriculture au MAPAC. Le directeur de l'Association des capitaines propriétaires de la Gaspésie, Claudio Bernacci, voit cette idée d'un œil très positif et sans vouloir dénigrer l'agriculture, il fait remarquer qu'à peine 5 % du budget du MAPAC est accordé aux pêches.
6: Oui, oui, c'est ça. Puis on peut en comprendre une partie dans le sens où, dans l'ensemble du Québec, il y a peut-être plus d'activités agricoles qui s'opèrent, mais dans les régions du Québec maritime, c'est très important. Alors, si ça pouvait être au moins considéré, on apprécierait.
3: Un ministère des Pêches apporterait une relation de proximité avec l'industrie, indique le directeur, qui se désole par contre du peu d'attention accordée aux pêcheries dans cette campagne.
6: Pas beaucoup. À ce jour, on n'a pas été approché par quelconque candidat que ce soit. Alors, pour une industrie qui représente une très, très grande portion de l'activité économique en région, je trouve évidemment qu'on n'en parle pas assez. Là.
3: L'idée de créer un ministère dédié aux pêches a été lancée par le candidat libéral Medellino lors de sa campagne électorale en 2022. Il ne s'agit pas, par contre, d'un engagement formel du Parti libéral du Québec. La table de concertation féministe de la Gaspésie, les îles de la Madeleine, a présenté hier une candidate fictive pour la campagne électorale avec une plateforme bien réelle. Dans une mise en scène, Madame Féministe a fait part des enjeux prioritaires pour les femmes afin d'alimenter les débats en Gaspésie. Sous le thème « L'égalité, ça ne devrait pas être un conte de fées », la coordonnatrice de la table, Natasha Williams, a précisé que la démarche serait unique au Québec.
7: On a quand même fait un travail diligent avec le DGE pour s'assurer qu'on respectait le cadre légal du présent scrutin, la loi électorale. Ce qu'on espère, en fait, c'est réellement que les candidats et candidates de la présente campagne électorale s'inspirent des propositions qu'on a rassemblées.
3: En terminant, le décès du chasseur atteint par un projectile d'arbalète l'automne dernier à Maria est dû à la manipulation inadéquate de la flèche de désarmement, selon le coroner. Le docteur Arnaud Sanson indique que Michel Hubert tenait l'arbalète dirigée vers lui alors qu'il tentait de la désarmer. Selon le rapport, le chasseur a substitué la flèche de chasse par une flèche munie d'un embout de désarmement. Toutefois, la flèche avec embout a été introduite à l'envers en direction du mécanisme de sûreté retenant la corde sous tension. C'est à ce moment que le mécanisme de sûreté s'est déclenché, propulsant la flèche vers le chasseur du côté des ailettes. L'expertise en balistique démontre que l'arme ne présentait aucune défectuosité. Le décès est accidentel, selon le coroner Sanson. Voilà, c'est ce qui complète. On vous souhaite à tous et à toutes de passer une belle journée.
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0: à 11h46, parlons sport. On va parler de tennis parce que le Montréalais Félix Auger-Aliassime tente de se qualifier pour la troisième ronde du simple masculin aux internationaux de tennis des États-Unis. Très, très grande compétition de tennis dans ce circuit professionnel. Il affrontera le Russe Karen Khachanov aujourd'hui. Cinquième affrontement entre les deux joueurs. Ils en ont remporté chacun deux. Donc, tout est possible. Hier, la Lavalloise Leila Annie Fernandez et l'Ontarien Denis Shapovalov se sont qualifiés pour la troisième ronde du tournoi. Un mot sur Fernandez qui l'a emporté d'abord 6-4 et 6-1 contre la Thaïlandaise Mananchaya Sawangawe. En troisième ronde, elle va affronter l'Américaine Jessica Pegula, classée troisième tête. C'est donc la troisième tête de série. Soccer maintenant, Dani Pereira qui a marqué le seul tir cadré du CF Montréal. La formation montréalaise qui a obtenu un verdict nul de 1-1 contre les Whitecaps lors du match aller de la demi-finale du championnat canadien de soccer. C'était hier dans l'Ouest, donc à Vancouver. Le match de retour aura lieu le 16 septembre au Stade Saputo. L'équipe qui aura le dernier mot affrontera le FC Supra ou encore le Forge FC. Ce sont deux clubs de la première ligue canadienne qui se sont livrés un verdict nul de 1-1 également dans le premier duel de l'autre demi-finale avant-hier au Stade Boréal cette fois. Et on parle de baseball pour terminer. Vladimir Guerrero, fils, qui a frappé un circuit de 3 points, établit une marque personnelle cette saison avec 5 points produits. Et les Blue Jays de Toronto ont écrasé les Guardians de Cleveland 11-0 hier soir. Ça fait du bien pour les Blue Jays, les Guardians qui restent à la 3e position parmi les équipes repêchées dans la Ligue américaine. Mais leur avance sur les Blue Jays, les Orioles de Baltimore et les Rangers du Texas a été réduite à 1,5 match. Les deux équipes vont compléter leur série de 3 matchs au cours de l'après-midi. C'était l'espoir. Dernier coup d'œil à la météo pour cette émission.
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0: Donc, c'est pas compliqué. Ce sont des nuages que l'on prévoit pour aujourd'hui. 60% de probabilité d'averse. Ça devrait débuter en après-midi. Des vents à 20 km/h également. Maximum de 18 pour la journée. Ce soir et cette nuit, cette pluie devrait se poursuivre de façon intermittente avec un minimum de 13. Demain, toujours nuageux. Toujours 60% de probabilité d'averse. Maximum de 17. Et pour samedi, ben, écoutez, pour l'instant, on prévoit des averses. Ça peut toujours changer, mais quand même. Maximum de 20 degrés, donc ce sera quand même, somme toute, confortable. 17 degrés en ce moment sur la baie des Chaleurs. Donc, il nous reste encore un petit degré à aller chercher pour la journée d'aujourd'hui. En ce 3 septembre, les vœux d'anniversaire. Bonne fête à Oviette Barrio. C'est de la part du Club des 50 ans et plus de Maria. Le Club des 50 ans et plus de Saint-Siméon souhaite un joyeux anniversaire à Louise Poirier. Et c'est la fête également à Sylvie Boudreau aujourd'hui. C'est de la part, bonne fête de la part du Club des 50 ans et plus de Saint-Omer et de la part de toute l'équipe Assieux FM également. C'est tout pour cette édition d'Ici l'Horizon. Pénélope Garon au microphone. Merci d'avoir été là. Toujours un plaisir renouvelé pour moi de vous accompagner au quotidien. Je vous souhaite un très bel après-midi. 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Les informations de la presse canadienne, ça s'en vient sous le coup de midi. Je vous souhaite une très, très belle journée. Et moi, je vous retrouve plus tard lors du lancement de la programmation. D'ici là, on s'en va en musique avec Mentana. Et parmi ce groupe-là, Mentana, notre chère Viviane Audette de Maria qui fait partie du groupe. Bonne journée tout le monde. À tantôt. Bye bye.

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0: Voici maintenant vos informations de la presse canadienne. Tout d'abord, le gouvernement fédéral va consacrer 4,7 milliards de dollars pour la construction de 313 nouvelles voitures de voyageurs pour les trains de Via Rail. Le premier ministre Mark Carney en a fait l'annonce ce matin à Thunder Bay, en Ontario, où les voitures seront construites. M. Carney précise qu'il s'agira des premières voitures de voyageurs de Via Rail construites au Canada depuis 40 ans. Le ministre des Transports, Stephen McKinnon, ajoute qu'il s'agit du plus important investissements ponctuels de l'histoire de Via Rail et que le projet permettra de créer 700 nouveaux emplois. Au Québec, au huitième jour de la campagne électorale, le Parti conservateur du Québec dit vouloir donner la liberté de choix aux parents pour la garde d'enfants. Le PCQ propose notamment de verser 100 $ par semaine par enfant aux familles qui gardent leur bambin à la maison. De son côté, Québec solidaire a promis de mettre en place un impôt sur la fortune de 0,1 % des ménages les plus fortunés s'il est porté au pouvoir. Cet impôt s'appliquerait aux 4 000 ménages qui possèdent plus de 25 millions de dollars et permettrait de générer 5 milliards de dollars par année en revenus additionnels, selon le parti. Le nombre de patients qui occupent des lits d'hôpitaux en attente d'une place en CHSLD est en augmentation au Québec. Selon des données obtenues par la presse canadienne via une demande d'accès à l'information, on comptait 726 patients hospitalisés en attente d'une place en CHSLD en date du 3 août. Il s'agit d'une tendance à la hausse parce qu'on en comptait 568 en 2023-2024. Alors que les voyages aux États-Unis sont en baisse, Air Canada dévoile 7 nouvelles liaisons vers l'Europe, il l'a dit. À partir de l'été prochain, Air Canada va offrir des vols vers Guangzhou en Chine, Oslo en Norvège, Dubrovnik en Croatie, entre autres. Le plus grand transporteur aérien du pays cherche à s'appuyer davantage sur une clientèle internationale, plus rentable et moins sur la clientèle nationale. Cette annonce intervient alors qu'Air Canada et ses concurrents peinent à faire face à la hausse des coûts du kérosène dans un contexte marqué par la guerre en Iran. Et puis en terminant, Gloria Steinem, l'une des voix les plus influentes du mouvement féministe américain, est décédée à l'âge de 92 ans. Avec ses mèches blondes et ses grandes lunettes d'aviateur, Gloria Steinem ne passait jamais inaperçue. La cofondatrice de Miss Magazine a passé une grande partie de sa vie de militante sur les routes, livrant discours et conférences dans des campus universitaires et des centres communautaires. Elle a débuté sa carrière en tant que journaliste, mais est rapidement devenue une militante reconnue, devenant l'un des symboles les plus emblématiques du mouvement féministe aux États-Unis. Et bien voilà, c'était les informations de la presse canadienne.
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1: Le Club des 50 ans et plus de Carleton-sur-Mer organise un brunch d'ouverture à la salle Charles Dugas le 20 septembre à 10h. Le coût est de 20 $ pour les membres et 25 $ pour les non-membres. Les billets seront disponibles à la salle de billard le 10 septembre de 13h à 16h. Notez qu'une séance d'information sera donnée après le brunch. Bienvenue à tous les membres. Vendredi le 4 septembre, Cinétoile présente au Quai des Arts de Carleton-sur-Mer La Place, un thriller psychologique de Louis Godbout qui met en vedette Maxime Godette, Christine Beaulieu et Benoît Gouin. En route vers un souper, un couple se dispute un stationnement avec un inconnu. L'incident se transforme peu à peu en un duel dont les échos dépassent la rue. Les membres du CA du Club des 50 ans et plus de Bonaventure sont heureux de vous inviter à un tournoi de 4 de pique qui se tiendra vendredi, le 11 septembre, au Centre Bonaventure. Veuillez vous inscrire auprès de Irène Henry au 418-392-0280 ou à l'adresse courriel zachirene@gmail.com. La journée du tournoi, nous vous accueillerons entre 12h15 et 12h45. Au plaisir de vous accueillir. Le Club des 50 ans et plus de Kaplan organise une danse anniversaire le 5 septembre à 13h30 au Centre communautaire. Bienvenue à tous.
0: Voilà, c'est tout. 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

monde, bon jeudi 3 septembre, 14h, mais un 14h un peu spécial pour moi. On est en direct de la petite école à Nouvelle pour le lancement officiel de la saison de CUFM cet automne. Habituellement, je suis seul dans mon studio et là, il y a plusieurs personnes. C'est un peu plus gênant, je dirais, aujourd'hui. Mais venez faire votre tour. On vous invite ici à la petite école à venir voir ce lancement-là. Tour à tour au micro se succéderont non seulement les animateurs, mais aussi tous ceux qui font la radio à CUFM. On va passer par la direction, les ventes, l'information. Je vous disais, les animateurs. D'ailleurs, Rock Harvey est déjà très indiscipliné. Il va falloir qu'il passe au bureau de la direction tout à l'heure. Venez demander un autographe, par exemple, à Pénélope Garon, prendre une photo avec Jules Drapeau, donner une bine amicale à Mario Cyr. Venez nous voir. On est ici jusqu'à 17h. Vous entendez

0: entendez, là, le son est un peu différent, mais vous allez vous habituer. Moi aussi. Alors, on est bien content de vous savoir là. Tout le monde est ici, sauf une personne aujourd'hui, et c'est Michel qui est resté en studio. D'ailleurs, on va aller s'entretenir tout de suite avec lui. Bonjour, Michel.
1: Hey, salut, Louis-Philippe.
0: Comment vas-tu?
1: Ben, ça va très bien. C'est moi qui est tout seul en studio.
0: Ben, c'est ça. Tout le monde est rendu ici, Michel.
1: Ben oui.
0: Alors, écoute, on pense fort à toi. On va se reparler un petit peu plus tard.
1: Excellent.
0: Est-ce que tu veux qu'on te rapporte un café?
1: Non, je viens d'aller m'en faire un rapidement avant de, que l'émission commence.
0: Parce que tous ceux qui... merci, Michel.
1: Bienvenue.
0: À tantôt. Parce que tous ceux qui viennent ici à la petite école ont droit à une gâterie de chez Ambroise, gracieuseté de SUFM. On a des prix de présence aussi à faire tirer. Donc, venez faire votre tour. Je disais, c'est jusqu'à 17 heures. Tour à tour au micro, donc, se succéderont Rock Harvey, Julie Drapeau et Annick Loisel. Il y a Pénélope qui sera là. Fred Gagnon, qui est le directeur artistique de la petite école ici, qui va venir faire son tour pour nous parler de la programmation de la petite école. Michel, que vous venez d'entendre, sera là aussi à nos micros. Et pour terminer l'émission, Sandra McNeil, directrice de la station, viendra faire son tour. On va aller tout de suite en musique, si vous le voulez bien, avec Ludovic Bourgeois. Il y aura aussi Emmett Jones. Et nous, on vous revient avec Rock Harvey, qui sera au micro ici dans quelques instants. 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
0: Bracelet en argent avec plusieurs petites pierres de saphir blanc avec un cercle rouge indiquant le fabricant a été perdu à Carleton à la fin du mois d'août. S'il vous plaît, contactez la propriétaire au 418-609-3789. À vendre, arbalète carbone express avec étui inclus, 4 flèches, 8 pointes de chasse et d'autres équipements. Prix demandé, $350. 514-433-4375. À vendre, 4 roues en aluminium pour des pneus de 15 pouces pour une Toyota Corolla. Contactez Pierre Nadeau le soir afin de connaître le prix au 418-364-6576.
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4: C'est bien beau, cette voix-là. C'est beau, ça, là. Qui a fait ça? Hein? C'est qui a fait ça, ce beau?
5: J'ai pas entendu, j'ai pas d'écouteur.
4: Ah, mais ben c'est très bon.
5: Je me fie sur toi.
4: OK. Ah, ben, vous l'entendez, Rock Harvey est là, c'est notre locomotive à Cieux FM. Pas parce que t'es gros, le Rock.
5: Non, merci.
4: Mais il est là le matin, Rock, j'ai décidé de commencer toutes mes entrevues aujourd'hui avec un sondage qui ne veut rien dire. Est-ce que t'es au courant de c'est quoi un sondage qui ne veut rien dire?
5: Ben, c'est ce que tu fais dans ton émission.
4: Exactement.
5: Là.
4: D'habitude, je le fais avec Pénélope Garon. C'est des questions qui ne mènent à rien. Sinon, okay. À une conversation qui peut en débloquer. Alors,
5: Là, tu m'étonnes, là.
4: Pourquoi?
5: Je ne m'attendais pas à ça, mais ça va me faire plaisir.
4: Ben, tu répondras à mes questions plus tard. De toute façon, si tu es tout préparé, une feuille, tu connais tout. Alors, première question. Quel désastre naturel est le plus épeurant, Rock? Est-ce que c'est un tremblement de terre, une tornade, une éruption volcanique ou une inondation? C'est toi, là.
5: As-tu dit une isolation?
4: Non, une inondation. Ah, tremblement de terre, tornade, éruption volcanique ou inondation? Une isolation, ça se peut, mais...
5: Je suis dur de la feuille. Le plus épeurant.
4: Selon toi, c'est un sondage qui ne veut rien dire.
5: Ben, on va dire un tremblement de terre.
4: 32% des gens pensent comme toi. 34% estiment que c'est une tornade. 10% une éruption volcanique. Il n'y en a pas beaucoup ici. Et une inondation, 24%.
5: Ah.
4: Deuxième question, avant de passer aux questions plus sérieuses. Es-tu plus blanc d'œuf, jaune d'œuf ou pas d'œuf du tout?
5: Les deux en même temps, moi.
4: Non, mais il faut que tu répondes. C'est ça qui est le sondage.
5: Ben non, je dis... C'est pas, es-tu c'est blanc d'œuf ou jaune d'œuf ou quoi?
4: Pas d'œuf du tout.
5: Ben là, tant qu'à pas avoir le blanc puis le jaune, j'en prendrai
4: pas. Ben voyons donc.
5: Ouais. C'est-tu dans les choix de réponse?
4: Non, c'est ben oui, c'est pas d'œuf du tout. 13%, okay. Franchement. La conversation ira pas loin. Là,
5: ben non, mais écoute.
4: 61% préfèrent le jaune d'œuf, 26% le blanc d'œuf, et pas d'œuf du tout, je disais 13%. OK, bon, je m'étais dit deux questions par invité. Ça sera suffisant. Rock, on va parler de ton émission. Tu commences à 5h30 depuis lundi.
5: Oui. Retour à l'horaire d'été.
4: Oui, parce que retour à l'horaire d'automne.
5: D'automne, excusez-moi.
4: ça part bien, Rock. Rock, est-ce que des choses...
5: Mais on est encore l'été bon, quand même.
4: Ça fait combien de temps que tu fais l'émission du matin?
5: Je commence la 11e année.
4: Est-ce que tu t'habitues?
5: Est-ce que je m'habitue? Ou que je me déshabitue?
4: Ouais, à se lever à cette heure-là.
5: Je dois t'avouer que cette année, j'ai trouvé ça un petit peu plus tough que d'habitude.
4: Okay.
5: Je sais pas si c'est le temps qui passe ou je le sais pas. Mais là, je suis de plus en plus dedans. Après deux semaines, là, ouais, de retour. Mais le premier lever du corps a été difficile.
4: Ouais.
5: Après les vacances.
4: Bon. Ouais. Rock, c'est une émission qui a changé, qui a évolué. Est-ce qu'il y a des nouvelles choses cette année?
5: Ben, écoute, des nouvelles choses, je te dirais pas vraiment. On parle de gérant d'estrade à 8h45 avec Pénélope Garon qui est ici.
4: Oui.
5: On va avoir la chronique gérant d'estrade. Pénélope qui était avec moi l'an passé, on n'avait pas donné de nom à ce micro-là, cette intervention-là, mais ça va s'appeler gérant d'estrade, comme quoi on se prend pas au sérieux.
4: Et donc, gérant d'estrade,
5: on parle de sport, okay, de politique.
4: Exactement, j'allais dire, c'est pas simplement du sport.
5: Non, okay. Pas juste du sport, okay. Effectivement. Bon. Puis là, bon, on a un beau terrain de jeu avec la campagne électorale aussi.
4: Effectivement, il y en sera question tout à l'heure avec Pénélope et Julie Drapeau aussi aux informations. Tu as des chroniqueurs aussi, des collaborateurs?
5: Ben, j'ai des collaborateurs de longue date, Louis-Philippe, Pascal Alain en histoire qui est là depuis, ça va être sa 11e année lui aussi.
4: Bon.
5: Dany Arsenault aussi, avec sa chronique bande dessinée, 11 ans. Stéphanie Benz, qui est là du Bioparc, elle aussi, ça fait pas 11 ans, mais elle doit être dans le 8-9, certains.
4: Okay.
5: Marie-France Perry, chronique mise en forme. Dany Hudon, lui, qui vient nous parler sporadiquement du rallye Baie des Chaleurs, il est souvent là. Puis Mike Thériault, fan de motocross qui s'occupe de ça. Donc, comme tu vois, ça touche un peu à tous les chroniqueurs encore cette année. Et sans compter Julie Drapeau et Mario Cyr. Julie qui est là à chaque matin avec moi.
4: Ah, c'est des journalistes.
5: À 6h30, 7h30, 8h30. Donc, les journalistes qui sont là. Julie qui arrive en même temps que moi à la station. Donc, on se motive l'un et l'autre, quoi.
4: Bon, ben c'est bon, ça. Puis,
5: ouais.
4: Qu'est-ce que j'allais dire? Comment tu vois ton automne, Rock? Parce qu'on en a parlé, là, il va y avoir de la politique. Est-ce que tu penses que ça va changer grand-chose dans ton animation? Ou est-ce que tu auras des invités, par exemple, qui vont venir te parler de ça aussi?
5: Je pense que la politique, je vais laisser ça à d'autres animateurs. Ça me fait plaisir, d'ailleurs. Non, mais c'est pas que ça m'intéresse beaucoup. Je suis ça de très près. Mais je pense pas qu'on va toucher à ça beaucoup là dans l'émission du matin.
4: Parfait. Et on peut t'entendre ailleurs. Tu fais des remotes de temps en temps.
5: De temps en autre, ben, ça continue, oui, des remotes chez les commerçants. On se promène un petit peu, comme toi, tu le fais aussi. Ouais.
4: Fait que, OK.
5: Ça devrait être comme ça cette année.
4: Avais-tu quelque chose à rajouter, Rock?
5: Non, c'est juste... Merci beaucoup, Louis-Philippe.
4: On t'aime à
5: de
4: maison.
5: De ton accueil.
4: Hein? On t'aime à maison.
5: À maison? Quelle maison?
4: Ben, dans toutes les maisons, on t'aime, Rock.
5: OK. Merci.
4: On l'applaudit.
5: Rock merci, Harvey, Louis-Philippe.
4: Qui est là le matin. À partir de 5h30 jusqu'à 9h, t'oses pas allonger ça jusqu'à 9h30, mettons, Rock?
5: Ben, si ça me l'est demandé, à un moment donné, tu sais, on fera, mais on coupera dans d'autres choses. Qu'est-ce que tu veux?
4: Ben, merci beaucoup, Rock Harvey. On s'en retourne en musique, nous, et dans quelques instants, il y aura Julie Drapeau et Annick Loisel qui vont venir nous parler. Ils sont du service de l'information à SUFM. Vous êtes dans cette émission spéciale en direct de la Petite École à Nouvelles.

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5: Oui, je suis pas tout seul à ce lancement de programmation. Toute l'équipe dessus est ici, ou presque. Il y a l'information avec qui on va parler dans quelques instants. Tous les animateurs dessus sont là. La direction, les ventes, la comptabilité, la production. Et il y a beaucoup de gens. On vous invite d'ailleurs à venir faire votre tour à la petite école. On a des surprises pour vous, des prix à gagner, mais aussi des gâteries de chez Ambroise. Vous savez qu'ils sont installés ici depuis quelques mois dans la petite école du côté Nouvelle. Et là, je me tourne vers l'information. Le trio est presque complet. Julie Drapeau, bonjour Julie.
6: Bonjour.
5: Annick Loisel.
7: Bonjour.
5: Et Mario Cyr n'est pas là.
6: Qui est en train de travailler en ce moment.
5: OK.
6: Il y a un bulletin de nouvelles. Hein? Le bulletin n'arrête pas. Il y a un bulletin de nouvelles à 16h30.
5: OK.
6: Et puis à 6h30 demain matin. Donc Mario est là pour assurer la continuité, disons.
5: Il est bien vaillant.
6: Ben oui, très vaillant, okay. Mario.
7: Il faut qu'il y en ait un qui travaille.
5: Alors, les filles, je vais faire comme j'ai fait avec Rock Harvey, un sondage qui ne veut rien dire. Est-ce que vous êtes au courant de ce que c'est?
6: Oui, parce qu'il y en a tous les jours des sondages qui ne veulent rien dire.
5: Bon, ça. Julie, bravo. Très bonne blague d'actualité. Bravo.
6: Merci.
5: Un point pour toi. Alors, ce sont des questions qui ne mènent à rien.
6: D'accord.
5: Sinon, qu'à mieux vous connaître et sonder votre âme. Alors, combien de jours pourriez-vous passer sans votre cellulaire? 0, 1, 2 ou plus que 2? Julie?
6: Moi, en ce moment, c'est zéro. Mais j'avoue que j'ai une légère dépendance.
5: OK, donc ça serait pas mal zéro, toi?
6: Zéro, même en vacances.
5: Annick?
6: Un
5: jour.
6: Une journée, ah oui.
5: Quand même, c'est fort. 0%, 0 jour, 42%. Donc, tu n'es pas la seule à avoir une grande dépendance pour ton cellulaire. Un jour, Annick, 26%. Deux jours, 29%. Je l'ai mis à la cour à ça. Quelqu'un qui peut se passer son cellulaire deux jours, mais ça se peut. Tant que tu vas dans le bois et tout ça. Plus que deux jours, 3% seulement déjà.
6: Toi, Louis-Philippe, tu dirais quoi?
5: Zéro. Moi, c'est pas mal zéro. Je suis tout le temps là-dessus, presque.
6: Hier, il faut raconter l'anecdote. J'essayais de parler à Louis-Philippe. Puis, il ne me répondait pas du tout, donc je l'ai texté. On travaille à peu près côte à côte.
5: Ben, c'est ça. Et deuxième question du sondage qui ne veut rien dire. Selon vous, que sent Darth Vader? Est-ce qu'il sent le plastique, la fumée, le barbecue ou rien du tout?
6: Moi, je trouve qu'il sent la méchanceté, mais je dirais plus la fumée.
5: La fumée? Ouais,
6: le charbon même.
7: Rien du tout.
5: Rien du tout. Alors, le plastique, 35%, la fumée, 12%, le barbecue, 19%. Moi, j'aimerais ça qu'il sente le barbecue.
6: Oui, bon hamburger, hein?
5: Il y aurait
6: pas beaucoup de place dans le V2 pour se faire un burger, mais disons.
5: Voilà. Alors, d'ailleurs, ça me fait penser, est-ce qu'il y a une cantine ou une cafétéria sur l'étoile noire, vous pensez?
6: C'est une bonne question, mais d'après moi, c'est Steven Spielberg, hein, ça?
5: Oui.
6: Mais d'après moi, lui a protégé ses droits.
7: C'est George Lucas.
6: Ah, je m'excuse, bien oui, c'est vrai.
5: OK. On va y aller avec des questions plus sérieuses. Des filles, l'automne et l'information, c'est deux choses qui vont aller ensemble. Julie, on peut peut-être commencer avec toi. Évidemment, ce qui retient l'attention, c'est les élections. J'imagine que tu vas surveiller ça de très près. Il y aura même des émissions spéciales.
6: C'est déjà bien commencé. D'ailleurs, je te donne la primeur. Louis-Philippe, débat.
5: Ah.
6: Le 16, c'est confirmé.
5: Wow,
6: le 16 septembre, ce sera le débat des candidats à CIEFM. On a voulu marquer le pas. Et donc, ce sera mercredi en collaboration avec le cégep de la Gaspésie des Îles au campus de Carleton-sur-Mer parce qu'on fait une collaboration CIEFM et le cégep de la Gaspésie des Îles pour amener les étudiants, les jeunes à se politiser, à s'informer donc au monde du politique. Et puis donc, ça fait quelques années quand même que CIEFM organise un débat sur la scène du Quai des Arts devant public. Donc, spécifiquement devant les étudiants, mais aussi devant le grand public, puis en ondes aussi en même temps. Et puis, on invite tous les candidats donc aux élections provinciales à venir échanger, disons, plus ou moins fermement, mais souvent assez de façon assez frontale.
5: Est-ce que tous les candidats seront là? Est-ce qu'ils ont déjà confirmé? Bien là, on l'annonce, mais est-ce qu'ils ont déjà confirmé?
6: Catherine Blouin de la Coalition Avenir Québec a confirmé. Pierre-Luc Bugeaud aussi du Parti québécois. Et puis Yves Bonnier-Vigier de Québec solidaire. Ce sont les trois candidats présentement dans la circonscription de Bonaventure qui font une campagne très active. Et puis...
5: Le libéral, Christian Cyr.
6: Christian Cyr sera invité, bien entendu. Et puis Dominique Côté du Parti conservateur du Québec qui n'a pas convoqué d'activité encore de presse.
5: Très mystérieux.
6: C'est très mystérieux. Dominique Côté, pour les gens qui l'ignorent, est le candidat annoncé sur le site Internet du Parti conservateur du Québec. Sa photo est publiée. Une légère description aussi, mais une description qui est à peu près copier-coller avec d'autres candidats conservateurs du Québec sur la page. Mais on le décrit comme quelqu'un d'originaire de Pointe-Fortune. Donc, pas besoin de vous dire que nous sommes en train de virer de bord Pointe-Fortune au complet, qui est une municipalité de la Montérégie de 500 habitants. Donc là, personne ne le connaît à la municipalité, à l'hôtel de ville, ni à la marina de Pointe-Fortune, ni le candidat conservateur de Vaudreuil-Soulanges, puis la directrice de la télécommunautaire non plus. Donc, mystère, ben si oui. Vous le rencontrez, j'aimerais bien le rencontrer aussi, et puis l'inviter
5: peut-être
6: à notre débat
5: le 16. Est-il dans la salle?
8: Levez votre main.
6: C'est silence là-dessus.
5: Non, il n'est pas là. OK.
6: Un avis de recherche.
5: On va parler aussi avec Annick Loisel, qui est un collègue, Julie. Annick, toi, tu couvres le territoire de Saint-Siméon à Saint-Godefroy et d'Escuminac jusqu'à l'ascension de Patapédia. Comment c'est couvrir tout ce territoire-là?
8: C'est formidable.
5: Oui.
8: Moi, j'habite à Passepilliac, donc je connais vraiment beaucoup plus le coin du milieu de la baie des Chaleurs. Puis là, je commence à découvrir des personnes, puis des activités, des entreprises, des deux extrémités de notre territoire. Et puis, c'est palpitant. J'adore ça.
5: Et qu'est-ce qui se passe à Passepilliac ces jours-ci? Je ne veux pas te mettre sur la sellette, mais
8: il y a un
5: maire qui veut s'en aller, qui veut revenir, qui ne sait pas trop.
8: Il revient, il est revenu.
5: OK, bon, mon Dieu, OK.
8: On va avoir demain les prochaines bonnes nouvelles.
5: OK.
8: Ça bouge à chaque jour. Il faut toujours être à l'écoute.
5: Ben oui, puis c'est ça. Puis, ayant été journaliste par le passé, je sais que ce n'est pas facile de trouver des sujets, des topos. Mais Julie me disait qu'en t'en venant ici, en partant de Passepilliac pour t'en venir, tu avais trouvé un sujet?
8: Oui. Je ne peux pas en parler.
5: Ah, OK. Tu as peur de faire voler ton scoop?
6: Vas-y. Parle-nous comment ça se passe pour trouver un sujet de reportage. Tiens, Annick.
8: Trouver un sujet de reportage, souvent, c'est on va fouiller en ligne. Sur des Facebook, des entreprises, des municipalités, de la MRC aussi. Mais sinon, c'est sur la route. On voit quelque chose qui se passe. Comme là, en montant, je m'ai aperçu à Bonaventure que la pétrie,
5: oui.
8: elle va quitter son local. Ils sont en train de se construire sur la 132.
5: Ah oui?
8: Donc, les murs sont en train d'être érigés. Donc, je disais à Julie, ce serait bon topo d'aller les rencontrer. Puis, ça va être vraiment beaucoup plus grand. Donc, les entreprises qui fonctionnent puis qui vont de l'avant, ben ça vaut la peine, je pense aussi, d'en parler.
5: Oui.
8: Positivement.
6: Annick est très active aussi. Elle couvre systématiquement ou à peu près les assemblées de conseil de Passepilliac ces temps-ci. Il y a des assemblées de conseil régulières, mais plusieurs aussi extraordinaires. Donc, c'est beaucoup de temps.
5: J'ai entendu
6: beaucoup
5: aussi
6: de
5: beaux reportages, Annick, dont tu étais l'initiatrice, parce que tu viens du monde de l'art, des reportages sur la culture. C'est intéressant aussi.
8: Oui. J'essaie d'en amener le plus souvent possible, mais pas trop. Parce que je couvre tous les sujets.
5: Oui.
8: Donc, si je suis trop marquée par le côté culturel, ben les gens vont peut-être me prendre moins au sérieux. Donc, puis moi, j'ai de l'intérêt autant pour la politique, le développement économique, l'agroalimentaire, tout ça. Mais oui, j'ai fait entre autres deux reportages au niveau de l'histoire du 150e de Passepilliac. Mm-hmm. Passepilliac vont fêter ses 150 ans l'an prochain. Mais Passepilliac est beaucoup plus vieux que ça. Passepilliac était nommé au temps de Christophe Colomb.
5: Ah oui?
8: Donc, ça fait extrêmement longtemps. Mais c'est l'enregistrement de la municipalité, comme à New Carlisle, qui l'an prochain, ils vont avoir tous les deux leurs 150 ans. Donc, j'ai fait un topo avec des historiens pour connaître un peu comment s'est fondé ces municipalités-là. C'est vraiment intéressant. J'adore ça. On apprend beaucoup.
5: Ben oui, c'est sûr. Excellent. Alors, les filles, on vous souhaite un bel automne.
6: Merci beaucoup.
5: On vous souhaite plein de sujets. Fou.
6: Mais c'est très apprécié, les élections. Là, les élections provinciales, moi, je me rappelle quand je ramais une baleinière, à chaque 15 minutes, toute l'équipe buvait, puis à chaque demi-heure, toute l'équipe buvait, ils mangeaient. Là, après les élections fédérales d'avril 2025, puis les municipales de novembre dernier, c'est-à-dire novembre 2025. Puis maintenant, les provinciales, on peut considérer que tous les politiciens vont avoir bu et mangé. Donc, ça va être le temps d'avoir des résultats.
5: On a bien hâte de voir ça. Merci les filles d'être passées. Vous faites un bel automne. Nous, on retourne en musique et on vous revient dans cette émission spéciale en direct de la Petite École à Nouvelles sur le lancement de la saison automnale de CUFM.

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3: T'as dit Louis-Philippe Morin, mais je suis pas tout seul dans cette histoire-là. Sandra est aux tables tournantes en ce moment. Rock est encore indiscipliné en arrière. Je vois les vendeuses. Je vois tout le monde qui est ici. Et quelqu'un qui est à côté de moi maintenant, je vous en ai parlé tout à l'heure. Bon, il y a les animateurs à CUFM. Ça, c'est facile à entendre. Mais il y a des gens qui travaillent dans l'ombre. Et une qui travaille dans l'ombre, c'est Lisa Leclerc. Bonjour, Lisa.
4: Bonjour.
3: Hop-play. Lisa, tu es... prends celui-là, Lisa. Je pense que ça va aller mieux. Lisa est à la production. Elle fait la publicité. Lisa, c'est ça, je me trompe pas.
4: Oui, en fait, l'identification que vous venez d'entendre, ça fait partie des tâches, entre autres, pour... c'est de l'habillage sonore autour de...
3: C'est toi qui nous rend meilleurs avec tous les sons et tout ça autour.
4: Oui,
3: c'est toi qui fais, entre autres, les thèmes de chacune des émissions.
4: La plupart, oui.
3: Ouais,
4: il y en a qu'on reçoit. Les émissions de l'Arc, eux, c'est déjà monté, mais toutes les autres qui sont changées régulièrement, c'est moi qui fais les montages publicitaires.
3: Ça fait combien de temps que tu es à Cieux, Lisa?
4: Ça fait 16 ans.
3: Aïe, aïe, aïe.
4: Oui.
3: Tu n'as pas commencé comme à la production?
4: Non. J'ai commencé à la réception à faire l'accueil, du remplacement de vacances. Puis après ça, j'ai commencé au routage. Routage, c'est tout ce qui est la mise en onde de la publicité. Après ça, il y a un an, j'ai commencé faire la production publicitaire à temps plein. En plus de la conception.
3: Mais tu te débrouilles très bien, en tout cas, pour avoir...
4: Merci. J'avais déjà, tu sais, j'en faisais déjà en remplacement de vacances. Tu sais, dans le fond, c'est à force de s'intéresser au monde de la radio, de la publicité et tout ça.
3: T'écris aussi un peu, Lisa, non? T'écris
4: oui.
3: Pas les pubs aussi?
4: Oui, oui. Ouais. Les publicités qui sont... mettons un client qui ne sait pas vers où s'enligner, je vais recevoir les grandes lignes. Mm-hmm. Après ça, moi, je vais faire un ébauche. Je lui envoie pour approbation. Ensuite, je vous donne le travail à faire, à mettre la voix sur la publicité. Ensuite, je vais faire le mixage avec la musique. Puis des fois, s'il y a des ambiances sonores avec des effets spéciaux...
3: Oui, ouais. Ça prend beaucoup d'imagination, beaucoup de créativité aussi, parce que faut que chaque publicité se distingue puis soit différente aussi.
4: Oui, ouais. Oui.
3: OK. Oui. Bien, Lisa, merci beaucoup d'être passée. Puis je te souhaite un bel automne. Tu veux-tu que je te pose une question? Je vais te poser une question de sondage qui ne veut rien dire.
4: OK. Vas-y.
3: Je vais t'en préparer une. OK. Te connaissant un petit peu, je pense que ça va être le fun. Alors, c'est une autre question d'un sondage qui ne veut rien dire. Combien t'es-tu? Être têtu, es-tu comparé au reste du monde? T'sais, si tu te compares, t'es-tu sous la normale, normale ou plus têtu que les gens ordinaires? C'est gênant?
4: C'est très gênant. C'est très gênant parce que mes parents sont ici. je vais leur faire plaisir et je vais dire je suis très têtu.
3: Très têtu. Bon, est-ce que c'est vrai? Est-ce que c'est vrai qu'elle est plus têtue? Ah oui, c'est vrai. Bon, mais 39 % des gens disent qu'ils sont plus têtus que la moyenne des gens. 30 % disent qu'ils sont normales et 31 % disent qu'ils sont sous la normale. Merci beaucoup,
4: merci.
3: Lisa, d'être passée. On retourne en musique, nous, et il y a Pénélope Garon qui va venir faire son tour tout à l'heure dans l'émission spéciale sur la rentrée à CUFM.

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2: Et je retrouve avec bonheur celle qui anime, mon Dieu, qu'est-ce qui se passe? Celle qui anime avec moi la deuxième heure du retour à la maison, la dernière période, Pénélope Garon. Mon Dieu, t'es bien collée, Pénélope, qu'est-ce qui se passe?
3: C'est parce que j'essaie de m'assurer qu'il n'y a pas de distorsion.
2: Ah,
3: c'est correct comme ça?
2: Ça va très bien, Pénélope.
3: Chef d'orchestre.
2: C'est très, très bon. Pénélope Garon, donc, t'es là dans mon émission.
3: C'est donc bien énervant.
2: 15h à 15h. Habituellement.
3: Oui, je suis toute énervée d'être ici devant le public.
2: Oui, bien c'est vrai que ça fait différent habituellement, mais toi et moi.
3: Oui.
2: Ouais,
3: c'est fébrile.
2: Oui. Pénélope, comme je l'ai fait avec les autres invités, avant de te poser des questions plus sérieuses, je vais te poser des questions des sondages qui ne veulent rien dire.
3: Ben, j'espère bien.
2: T'es habitué, tu sais comment ça fonctionne.
3: Oui.
2: Alors, as-tu déjà détesté secrètement un film que tout le monde a aimé? Oui ou non?
3: Sûrement.
2: Sûrement. Hein?
3: Oui, c'est mon esprit de
2: 68% des gens sont comme toi et ont détesté secrètement un film que tout le monde a aimé contre 32%. Moi, là, je vais te faire une révélation.
3: Vas-y
2: donc. Forrest Gump, là.
3: Hein, t'as pas aimé ça?
2: J'aime pas bien ça.
3: Non?
2: Non.
3: Qu'est-ce que t'as pas aimé?
2: Je sais pas. Tout le monde m'en parlait. Tout le monde me disait, t'as-tu vu Forrest Gump? Faudrait que t'aies voir Forrest Gump. C'est donc bon, Forrest Gump.
3: Oui.
2: Forrest Gump.

0: je l'ai vu, puis j'ai fait comme moi, hein, ok.
1: Pas tant.
0: Non?
1: Ben, moi, c'est au niveau des émissions. Okay, je sais que j'ai. Moi, là,
0: ouais.
1: J'ai fait l'unanimité contre moi quand j'ai dit, moi, j'ai détesté Passe-Partout.
0: Ah oui? Qu'est-ce que t'aimais pas dans Passe-Partout? Ouais, mais qu'est-ce que t'aimais pas dans Passe-Partout?
1: Tout.
0: J'aimais pas Cannelle et Pruneau.
1: J'aimais rien dans Passe-Partout.
0: C'est des marionnettes. Toi et moi, on aime les
1: j'adore
0: marionnettes.
1: J'adore les marionnettes, mais quand je comparais ça à Sesame Street...
0: Ah, ben là, c'est pas pareil.
1: Non, c'est
0: bon,
1: ça.
0: Bon, OK. Ouais. Deuxième question, peut-être tu pourras te rattraper avec celle-là. combien de jours garderais-tu une pizza au frigo, Pénélope? Une pizza, par exemple, que tu as mangée la veille. Un jour, deux jours, trois jours ou plus que trois jours?
1: Tant qu'elle est bonne.
0: Ben, ça veut dire quoi, ça?
1: Ça peut être... Ben, une pizza, ça se garde trois jours.
0: Oui.
1: Oui.
0: Plus que trois jours?
1: Si je suis à la maison, oui. Si mes gars sont là, ça dure deux heures.
0: Bon. Un jour, 20 % deux jours, 27 % trois jours, 29 % et plus que trois, 24 % Voilà.
1: Okay.
0: Ceci étant dit, Pénélope,
1: oui.
0: On va passer aux choses sérieuses parce que l'automne sera très chargé pour toi. On sait que t'aimes la politique,
1: oui.
0: T'aimes en parler, t'aimes en discuter.
1: Oui.
0: J'imagine qu'il en sera beaucoup question cet automne.
1: Exactement. On va avoir, entre autres, on a commencé cette semaine avec le début de la saison, avec un panel politique hyper intéressant, mm-hmm. avec Rachel Leblanc, notamment. Rachel a travaillé pour Nathalie Normandeau, donc pour les libéraux, et ensuite pour la CAQ, mais vraiment la CAQ au niveau régionale, donc elle a une grande expérience politique. C'est une fille qui est très politisée. Et Gaétan Lelièvre, ex-députée, ministre du gouvernement du Parti québécois, qui est devenu, au fil des ans, vraiment un expert du développement régional. Donc, lui, il a un œil vraiment de régionaliste sur les politiques nationales. Donc, il est capable de ramener les politiques vraiment ici, plus localement. On aura la soirée électorale du 5 octobre
0: oui.
1: avec Julie Drapeau, des analystes également, réaction des candidats, ça va de soi, et aussi des vieux routiers de la politique. Comment voient-ils ce qui s'est passé, puis comment leurs souvenirs, comment ils sentaient, eux, la soirée des élections au moment qu'on attend le résultat
0: qui
1: des votes?
0: Qui sera là dans cette émission-là? Surprises.
1: Exactement. On ne peut pas rien vous confirmer pour l'instant. Je veux aussi, au cours de l'automne, interpeller les citoyens. Est-ce que les propositions des partis les rejoignent? Est-ce qu'ils se sentent interpellés? Est-ce qu'ils ont l'impression qu'on les a entendus et qu'ils leur parlent? Aussi, des jeunes qui vont voter pour la première fois. C'est toujours un moment assez... J'écoute dire déterminant. Je pense que la plupart d'entre nous, on se souvient la première fois qu'on est allé voter. Alors, est-ce qu'ils ont l'impression d'être entendus aussi? Est-ce qu'on leur parle au cours de cette campagne-là? Ça, c'est pour la politique. Évidemment, dans l'émission Ici l'Horizon, le titre de l'émission le dit, Ici l'Horizon. L'objectif, c'est de pousser plus loin et ouvrir des horizons. Donc, parler des sujets d'actualité, mais aller un petit peu plus loin. Parfois, je parle avec les collègues de la salle des nouvelles. Ils traitent un sujet. Moi, je peux en parler le lendemain, le surlendemain, avec un petit peu plus de temps.
0: Ou un angle différent.
1: On parlait de Passepébiac avec Annick tout à l'heure. On sait ce qui s'est passé. Des conseillers qui veulent la démission du maire, le maire qui s'accroche. Bon, alors là, moi, je peux faire des entrevues un peu plus longues, par exemple, avec le maire Jérémy Laplante, creuser un petit peu plus, toujours dans l'optique de faire en sorte que nos auditeurs puissent pousser leur propre réflexion. L'idée, c'est pas de leur dire comment penser, mais c'est d'ouvrir les horizons et qu'ils aient les deux côtés de la médaille sur les différents sujets. Je vais avoir un éditorialiste qui va nous faire une espèce de coup de gueule au cours de façon mensuelle.
0: Est-ce
1: un
0: que
1: petit
0: tu peux
1: peu.
0: Dire c'est qui?
1: Pas encore, parce que c'est pas 100% ficelé, ça s'en vient. Évidemment, je traite de différents sujets. Parfois, je vais un petit peu flirter avec l'éditorial, peut faire un petit peu des montées de lait, ou du moins traiter de sujets que je trouve qu'on doit vraiment se poser des questions sur la façon dont la société traite différents enjeux. Politique municipale, c'est sûr qu'on en parle, ça touche directement les citoyens.
0: Ouais.
1: Je parlais de Passepébiac tout à l'heure, mais aussi l'éducation. J'ai commencé la saison en parlant du livre pour en finir avec l'école à trois vitesses. Je trouve que c'est important, c'est un milieu hyper hermétique. J'espère qu'on aura des intervenants qui vont vouloir se mouiller publiquement. Stéphanie Desharnais qui revient, relations d'aide avec les adolescents, l'environnement. On a reçu un courriel du groupe Mère au front qui interpelle les médias en disant « On aimerait que vous posiez la question aux candidats, non pas vos programmes pour sauvegarder l'environnement? C'est quoi le coût de ces programmes-là? Mais plutôt, c'est quoi le coût de ne pas s'en occuper de l'environnement? Ouais. Fait que je trouve que c'est intéressant. Je vais certainement parler d'environnement au cours de l'automne. La culture, la littérature, je pense que c'est important de recevoir des auteurs. On va avoir Lynn Boily de la Bibliothèque de Bonaventure qui est capable de parler de livres jeunesse, de romans policiers, de l'ensemble de la littérature. Le cinéma avec Cinétoile et Cinébobine aussi. Programmation des salles de spectacle, on a reçu Frédéric.
0: Oui, on va en parler tantôt avec Frédéric.
1: Oui, mais il passait à l'émission. Donc, là aussi, de parler de ce qui se passe à Vaste et Vague. C'est sûr que ce ne sont pas des expositions nécessairement grand public, mais l'idée, c'est d'ouvrir nos auditeurs à d'autres choses. Puis même s'ils ne vont pas la voir, l'exposition, ils vont en savoir un petit peu plus sur différentes pratiques qui se font. Fait que c'est toujours ça, l'idée. Et bien sûr, le moment préféré d'ici l'horizon des auditeurs, ben, ce sont les sports avec Rock Harvey.
0: Oui, grand spécialiste du sport, Rock Harvey.
1: Beaucoup de plaisir, beaucoup de fou rire. Parfois, je cille. Je cille parce que tellement je ris. Donc, c'est un grand moment de plaisir. C'est comme ça qu'on termine ici l'horizon, toujours avec le sourire aux lèvres.
0: On rappelle que c'est de 10h à midi, mais on peut t'entendre tantôt, Rock en parlait, à 9h moins quart, tous les matins, 8h45, dans son émission.
1: Oui, la portion gérant d'estrade.
0: Exactement.
1: Ça aussi, on a beaucoup de plaisir. On traite toutes sortes d'enjeux, puis parfois, Rock et moi, puis je regarde, on n'est pas nécessairement d'accord ou on n'a pas nécessairement des positions aussi tranchés l'un que l'autre, mais je pense qu'on reflète probablement différentes positions qu'ont nos auditeurs. Donc, c'est toujours intéressant d'en débattre avec Rock parce qu'on est tous les deux capables de débattre, mais sans être choqués non plus. On vire pas fou.
0: Oui, ça, c'est le fun. Et pour revenir au sport, c'est le fun parce que ni toi, ni Rock ne vous prenez au sérieux dans ce commentaire-là.
1: Mais non.
0: C'est ça qui est drôle, puis c'est ça qui marche.
1: Mais oui, c'est ça. Fois. On est un peu comme bon, les gens qui se retrouvent au café, le matin, les gens qui sont à l'aréna, qui ont des enfants, des petits-enfants, et ça jase. Puis là, tout le monde a son mot à dire sur le Canadien de Montréal. Mais nous autres aussi, c'est juste qu'on le partage.
0: Est-ce que Cole Caulfield sera un de tes invités, Pénélope?
1: Oh, si seulement. Si seulement. Mais je tiens à dire aussi que ici, l'Horizon, c'est une émission au contenu musical 100% francophone.
0: C'est vrai.
1: On y tient, puis ça, je suis très contente de ça, et ça se poursuit encore cette année.
0: Excellent. Bien, Pénélope, je pense que ça fait le tour. Merci beaucoup.
1: Ça fait plaisir.
0: Passé. Puis on va se retrouver déjà demain, nous, à 15h.
1: Ben oui.
0: Super.
1: Avec grand plaisir.
0: Merci d'être passé.
1: Merci.
0: Nous, on s'en tourne en musique, si vous le voulez bien. Et j'en parlais il y a quelques instants, Fred Gagnon de la municipalité de Nouvelle, qui est aussi celui qui fait la programmation ici à la petite école, viendra nous voir pour nous parler de la programmation automnale de la petite école. Vous êtes dans l'émission spéciale Entrée ou Rentrée à CUFM.

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2: De retour à la petite école à Nouvelle, la Maison de la Culture, et on a la chance de s'entretenir avec le responsable de l'endroit, Frédéric Gagnon. Salut Fred.
3: Bonjour.
2: On t'entend pas, Fred.
3: Ah, bonjour.
2: OK, là je t'entends. Frédéric, donc ton titre exact, c'est quoi? Parce que tu as tenté de me le dire, j'ai tenté de le noter, c'était trop long.
3: Je dirais que je suis coordonnateur aux loisirs, la culture, la vie communautaire pour la municipalité de Nouvelle. Tout en étant responsable directeur artistique de la Maison de la Culture de Nouvelle.
2: Ça fait un an que tu es en poste?
3: Un an, 3 mois, 2 jours et 8 heures, 22 minutes.
2: Frédéric, donc, on a le tableau à côté de nous là, de la programmation qui s'en vient. Ça commence à partir de demain. Donc, Luc de la Rochelière, peut-être me parler un peu de cette programmation-là.
3: Oui, je dirais une programmation dont on peut être fier. La municipalité de Nouvelle, on répond quand même à plusieurs attentes. On présente beaucoup, on a un bon ratio de découvertes d'artistes de la région, mais également de valeurs sûres. Je pense notamment à, évidemment, Luc de la Rochelière qui est là pour les 3 prochains soirs, mais également Julie Aubé des Hey Babies, Johnny Arsenault, Éric Dion. Bref, il y a quand même des valeurs sûres, tout en restant dans le local, le francophone, mais en laissant place aussi à des découvertes internationales.
2: Bien, c'est ça, parce qu'on en parlait tout à l'heure. Quand je suis arrivé ici, il y a un groupe qui vient de l'Italie, un chanteur aussi qui vient de la France. Comment on va chercher ces gens-là?
3: En fait, le mois prochain, je fête également mon 10e anniversaire dans le domaine de la culture, de direction artistique. Donc, c'est des gens avec qui j'ai collaboré dans les dernières années. Et ce qui est intéressant, notamment de David Lafort, c'est que c'est avec Ruel Tourneur, une agence de la Côte-Nord, dont est employé Antoine Fallu, quelqu'un de Nouvelle, finalement, qui travaille pour eux. Puis, il y a eu un gros coup de cœur pour la Maison de la Culture lorsqu'il est venu la visiter l'année passée. C'est avec lui qu'on a produit Jeanne Côté, Alan Côté, Louane Larobina, Julie Aubé qui s'en vient. Donc, c'est comme un partenariat de longue haleine qui nous amène à pouvoir finalement faire cela. Puis Borchia et Imati, le groupe rock italien, en fait, c'est que c'est Marco Cagliari qui est désormais leur booker en bon français pour le Québec et le Canada. Donc, Marco qui est venu en février dernier a eu un gros coup de cœur pour le lieu. Donc, tenait à nous envoyer ce groupe-là qui est de l'Italie.
2: Et là, bon, ça, c'est cet automne. Est-ce que tu es déjà en préparation pour la programmation de l'hiver prochain, Fred?
3: Absolument. Je viens de commencer tranquillement à Bouquet 2027. Il y a également le carnaval hivernal de Nouvelle que je brode qui sera de retour. Pour l'hiver, il y a le marché de Noël. Il y a quand même plusieurs activités en marge de la Maison de la Culture qui s'en vient. Mais mon booking est officiellement commencé depuis un... J'ai sorti la programmation que vous voyez à l'instant 2 jours après avoir commencé le booking pour 2027, puis je considère que je suis en retard. Donc, ça vous donne une idée de l'échéancier.
2: OK. Et puis, on peut se procurer des billets où, si jamais on veut y aller?
3: Pour ceux qui veulent acheter en ligne, c'est sur maisondelaculturenouvelle.com. Et pour ceux qui préfèrent acheter en personne, nous offrons désormais le service de billetterie via lepointdevente.com à la municipalité de Nouvelle. Donc, du lundi au vendredi, vous pouvez venir acheter et repartir avec vos billets physiques.
2: Parfait. Et je m'en voudrais de ne pas te parler aussi de l'arrivée d'Ambroise dans la Maison de la Culture à Nouvelle. Ça s'est bien fait. C'était un succès instantané.
3: Un tour du chapeau.
2: Oui.
3: Les 3 premiers jours, je voyais l'achalandage. Je pensais qu'on allait devoir se rendre acheter le terrain voisin pour faire un deuxième stationnement. Mais pour de vrai, je suis content parce que un an et plusieurs jours et des heures et des minutes, là,
2: ouais, oui.
3: Après mon arrivée, ben, je suis content de voir une communauté qui répond présent à toutes les initiatives qui sont proposées par la municipalité. Puis je trouve que l'initiative de la pâtisserie Ambroise d'oser déployer une deuxième succursale dans un lieu qui est quand même, disons-le, étroit pour un lieu de restauration, bien, écoute, c'est un défi relevé en ce qui les concerne. Puis je suis vraiment satisfait de cette belle collaboration.
2: Beau travail, Fred, et merci beaucoup d'être passé. Frédéric Gagnon, de la ville, de la municipalité de Nouvelle, merci. Et puis, je te souhaite un bel automne.
3: Merci.
2: Belle programmation. Moi, je serai là à plusieurs spectacles, c'est certain. Entre autres, je serai là demain pour voir Luc de la Rochelière. Fait qu'on va se croiser, j'imagine,
3: absolument, Frédéric. Absolument. Super. Puis, je vous souhaite plein de belles découvertes à travers notre saison.
2: Défin, merci beaucoup, merci. Frédéric Gagnon. Nous, on s'en retourne en musique et on vous revient avec les informations de Mario Cyr à 15h30.

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2: Bon après-midi à tous et à toutes. Investissement Québec maintient son refus de prêter 2,5 millions à l'entreprise Rosario Poirier de Saint-Alphonse. La société d'État provincial devait participer au montage financier du projet de 7 millions de dollars qui vise à moderniser la scierie. Cependant, en début de semaine, il a été porté à l'attention du président Luc Poirier qu'Investissement Québec se retirait du projet. La réalité virtuelle est utilisée afin de démontrer la réalité des travailleurs de chantier routier. Le syndicat des fonctionnaires du Québec et le ministère des Transports ont tenu cet avant-midi une activité de sensibilisation à la sécurité routière. Depuis 2024, que les automobilistes sont sensibilisés à la sécurité des travailleurs de chantier routier avec la campagne « Gardez-moi vivant ». Depuis 2023, le syndicat et le ministère des Transports ont ajouté dans cette campagne la réalité virtuelle. Et l'idée des candidats libéraux de créer un ministère québécois propre aux pêcheries est saluée par l'Association des capitaines propriétaires de la Gaspésie. Ben voilà, le bulletin complet vous sera présenté à 16h30.
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5: Oui, re-bienvenue tout le monde dans cette émission spéciale de la rentrée à Sioux FM. C'est commencé depuis lundi, mais on avait envie de faire un événement avec vous. Vous pouvez venir nous rejoindre. On est là jusqu'à 17h chez Ambroise ou à la Maison de la Culture de Nouvelle, le lieu qu'on appelle aussi la Petite École. Et pour l'instant, on va aller s'entretenir avec Michel Morin qui nous rejoint. Allô, Michel?
6: Hey, salut, Louis-Philippe.
5: Ben, c'est le fun de t'entendre, de te savoir là. Merci de nous mettre en onde, Michel. Avant de parler de ton émission de samedi, je vais faire comme j'ai fait avec tout le monde, si tu veux bien. Je vais te poser deux questions de sondage qui ne veulent rien dire. Est-ce que ça te va?
6: Ah ben oui, absolument. J'aime toujours ces sondages. Là, ça ne veut vraiment rien dire, alors, effectivement.
5: Exactement. Michel, quel animal mythique aimerais-tu voir vivant? Une licorne, une sirène, un yéti ou un loup-garou?
6: Oh, une licorne! Apparemment que c'est beau, le pays des licornes.
5: 45% des gens sont d'accord avec toi. 30% des gens parlent d'une sirène. Ça ne te tenterait pas une sirène?
6: Ouais, c'est pas mal tentant, mais tu sais qu'une fois qu'elles t'ont enjôlé, qu'elles t'ont embrassé, tu sais comment ça finit? Ça finit mal, là.
5: Ah, OK. Un yéti, 18 % un loup-garou, 7 % Et dernière question, Michel. Au bureau, dis-moi, est-ce que tu préférais avoir un bureau sans fenêtre, un bureau à côté de la salle de bain ou un bureau peinturé en mauve criant?
6: Tu parles d'une question. Un bureau à côté de la salle de bain, ça permet aux gens de te saluer en passant.
5: 20 % sont d'accord avec toi. Un bureau sans fenêtre, 38 % et un bureau peinturé mauve criant, 42 % des gens. Mais à côté de la toilette, par exemple, Michel, il y a beaucoup de monde qui passe, non?
6: Oui, mais ils peuvent te saluer s'ils ne sont pas trop pressés, là.
5: Effectivement. Michel, on va parler de ton bureau le samedi matin.
6: Oui.
5: Tu es là, toi, de 7h à 10h avec une émission qui porte un nouveau titre.
6: Oui, effectivement. Ben, j'avais le goût de changer de titre parce que moi, la journée que je préfère le plus durant la semaine, c'est le samedi. Et ça fait longtemps, même avant que je travaille le samedi. J'ai toujours aimé le samedi pour différentes raisons. Tu sais, on dirait que le deuxième café est meilleur. Tu prends ton temps, tu relaxes, tu as moins de pression, tu as moins la pression de la semaine. Et puis, quand ton deuxième café est fini, ben là, tu commences à faire soit à bricoler, à travailler à l'extérieur, peu importe, mais il y a toujours des petites choses à faire. C'est plus relax. Puis, dans l'après-midi, ben, on est un petit 5 à 7 ou encore, tu as l'apéro, puis tu te prépares un bon souper, puis tu peux sortir. Toutes sortes de choses à faire le samedi, plus relax, et je suis pleinement conscient qu'il y a des gens qui travaillent également, mais ils travaillent peut-être dans un contexte un peu différent, avec un peu moins de pression. Et j'ai toujours aimé le samedi. Alors, c'est pour ça, j'avais 3-4 choix et j'en ai discuté avec Sandra McNeil et on s'est arrêté sur enfin samedi pour pouvoir prendre un bon deuxième café.
5: Et dis-moi, Michel, musicalement, est-ce qu'on va se sentir samedi? Parce que tu le dis, mais le samedi, on prend ça plus relax et musical aussi. Est-ce qu'il y aura des changements musicaux?
6: La musique reste pareille. Disons qu'on a eu pas mal de changements musicaux au cours des dernières semaines. On a beaucoup plus de nouveautés. Je sais que ma première heure est toujours très francophone. Et après ça, on a des souvenirs des années 70, 80. On est là-dedans avec les succès, bien sûr, de la semaine. Mais on s'en garde parce que à compter de 10 heures, moi, quand j'ai terminé, bien sûr, on tombe avec la nouvelle émission qui est là depuis quand même quelques temps. Et ce sont les grands succès, en fait, les succès du palmarès. Alors, donc, on flirte avec, bien sûr, quelques souvenirs, un petit peu de country, si je me souviens bien. Alors, donc, il y en a pas mal pour tous les goûts, mais avec un rythme vraiment intéressant pour le samedi matin.
5: Est-ce que tu auras des invités, des collaborateurs déjà? Est-ce que tu sais ça, Michel?
6: Oui, bien, éventuellement, j'aimerais ça avoir des collaborateurs, mais là, je veux faire un petit peu plus d'entrevues cette année parce que je sais qu'il y a beaucoup d'activités la fin de semaine. D'ailleurs, j'en parle beaucoup à 7h15, 8h15, 9h15. Je parle souvent, en fait, tout le temps des activités qui se déroulent la fin de semaine et des activités également qui s'amènent un peu plus tard. Et aussi, on parle de sport. On va parler, bien sûr, des nouvelles du jour avec la presse canadienne. Et des entrevues, je veux en faire un peu plus. Alors, c'est sûr et certain. Et j'en profite, Louis-Philippe, pour lancer une invitation aux gens, parce qu'on sait qu'il y a une grande mode de mettre beaucoup de choses sur les médias sociaux, notamment sur Facebook. Mais, vous savez, un bon vieux communiqué, là, ça fait encore l'affaire pour qu'on puisse parler de vous autres, que ce soit dans le bloc-notes ou encore que ce soit par le biais d'entrevues qu'on peut faire avec Rock, Pénélope ou encore avec toi, Louis-Philippe, et moi le samedi. Alors, donc, c'est toujours intéressant. Parce que ça sert aussi pour le bloc-notes, ce qui est important parce que tu fais le bloc-notes maintenant. Alors donc, si vous n'émettez pas de communiqué, ben vous risquez de tomber dans le crack du divan et on ne parlera pas de vous autres. Hein? Et c'est pas intéressant ce qui se passe dans une crack de divan parce qu'il y a toujours des graines de biscuits, des graines
5: des fois, on trouve 25 sous.
6: Oui, c'est ça. Mais si ça ne vous tente pas de vous retrouver là, et puis c'est sûr et certain que c'est plus facile pour nous de vous rejoindre puis de solliciter une entrevue. Alors donc, c'est important. Et le samedi, parce que des fois, je me promène ou qu'il se passe quelque chose, puis je vois, ben coudonc, on n'a pas entendu parler de ça. Ben coudonc, comment ça, ils nous ont pas appelé? Comment ça? Mais là, ben, si on fait une recherche sur Internet, si on fait une recherche sur Facebook, ben là, on va s'apercevoir qu'il y avait la programmation, il y avait un événement. Alors, c'est toujours intéressant de quand même de s'occuper de votre bonne vieille radio qui a plus de 40 ans et qui fonctionne. Et comme on est multitâche ici, c'est toujours intéressant d'avoir un communiqué de vous, d'avoir des nouvelles de vous autres. Et bien sûr, vous pouvez continuer de mettre vos communiqués sur des médias sociaux. Mais oubliez pas, oublie-nous pas, animation@commercial-sufm.com. Et on va s'organiser par la suite, communiquer avec vous pour des entrevues. Et le samedi également, qu'on puisse faire une petite entrevue. Des fois, c'est pas grand-chose. Même si vous avez fait une entrevue durant la semaine, on peut rappeler l'activité. Un petit 2-3 minutes, là, et c'est comme ça. Voilà, monsieur.
5: Ben, et dis-moi, demain, c'est ta première enfin samedi, ou déjà samedi?
6: Non, demain, c'est vendredi.
5: Demain, c'est vendredi, mais en samedi, ce sera ta première. M'excuse.
6: Oui.
5: J'ai devancé les choses. Le monde rit de moi ici, Michel, si tu savais comme je suis... Dis-moi, es-tu plus nerveux, Michel, maintenant que l'émission tourne plus comme tu le veux et tout ça?
6: Non, je suis pas nerveux.
5: Une autre dimension?
6: Okay. Non, je suis pas nerveux parce que j'aime cette émission-là. J'aime l'ambiance de cette émission-là le samedi matin parce que je l'ai mis beaucoup à ma main. Alors donc, je suis à l'aise là-dedans. On parle de sport, on parle de toutes sortes de choses. Et j'ai toujours des sujets aussi légers parce que à part le bulletin de nouvelles, là, on ne peut pas s'en sortir, mais j'aime aborder des sujets qui sont légers, des fois qui portent à la réflexion également. Mettre une petite touche d'humour également, mettre ma personnalité. Alors, ce qui fait en sorte que j'essaie le samedi matin de 7h à 10h, que ce soit agréable et que les gens ne s'étouffent pas dans leur café le samedi matin, qu'ils prennent ça relax, tout comme moi, parce que, bon, si je pouvais venir en robe de chambre, c'est ça que je ferais.
5: Bon. Michel, on t'écoutera déjà à partir de samedi. Merci beaucoup.
6: C'est un plaisir.
5: Et on va se croiser très certainement au cours des prochains jours. Merci, Michel.
6: Ça me fait plaisir.
5: Salut. Voilà. Fait qu'on va retourner, nous, en musique. On retourne en musique et on vous revient avec les informations météo.

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1: C'est de la pluie intermittente, des vents légers, un minimum de 13. Demain, vendredi, c'est des nuages, 60% de probabilité d'averse, un maximum de 17. Il y aura de la pluie dans la nuit de vendredi à samedi avec un minimum de 13. Et samedi, c'est triste et gris, des averses, un maximum de 20. Et dimanche, c'est des nuages avec un maximum de 19 degrés. Le jour. Oui, c'est bon, je m'excuse. On est en direct, vous le savez, là, de la petite école pour le lancement de la saison à Sieux FM. Et qui dit petite école, maison de la culture, parle désormais de la pâtisserie Ambroise. Et je suis avec Hélène Ouellet, elle est copropriétaire de la pâtisserie Ambroise. Bonjour Hélène.
2: Allô?
1: Ça va bien?
2: Oui, ça va bien, merci.
1: Es-tu nerveuse un petit peu?
2: Un petit peu, c'était pas prévu, mais il y a plein d'imprévus tous les jours.
1: Ça va bien aller. Hélène, vous êtes installée ici depuis quand exactement?
2: On a commencé avec une petite réouverture le 16 juillet, puis on est ouvert dans le fond depuis le 17, quelques jours par semaine. On vient de prendre des congés, là, des petites vacances en famille fin août, donc on est de retour depuis hier.
1: Est-ce que tu es surprise? Parce que l'adhésion a été rapide. Tout de suite, les gens se sont précipités. Est-ce que tu as été surprise?
2: Oui, agréablement surprise. C'est sûr qu'on ouvre ici en voulant que ça fonctionne, mais on ne connaît pas nouvelles. On connaît pas. On n'est pas d'ici, ni Ambroise, ni moi. Donc, on n'a pas de famille pour nous encourager. Mais je pense qu'on est dans la baie des Chaleurs depuis 2010. On a ouvert en 2015 à Maria. Fait qu'on a une clientèle fidèle. Puis je trouve que depuis qu'on est ouvert, on reçoit comme une grosse dose de... En tout cas, moi, ça me fait du bien. De reconnaissance des gens qu'on voit à Maria régulièrement. Oui. Finalement, qui habitent à Nouvelle ou pas proche. Puis les gens qui sont très contents. On est vraiment bien accueillis par les gens de Nouvelle, par la municipalité de Nouvelle. Vraiment, la municipalité de Nouvelle, c'est leur désir d'avoir quelque chose comme genre café dans la petite école. Puis nous ouvre, nous accueille à bras ouverts. Là. Je connaissais pas un chat là-dedans, puis c'est tout du bon monde.
1: Et j'allais dire, on retrouve les mêmes produits ici qu'on retrouve à la branche principale à Maria?
2: Oui, en fait, c'est sûr que dans l'espace, on est un peu comme plus restreint.
1: Oui.
2: Autant là, dans l'espace de réfrigération, puis tout ça, mais on a beaucoup de place assise. Fait que ça, c'est vraiment, on a plus qu'à Maria même. Donc, les produits qu'on a, on les retrouve majoritairement à Maria aussi, mais on a moins, une moins grande variété. Fait qu'on a des cafés, toutes sortes de boissons, matcha, smoothie, n'importe quoi. On a réduit un petit peu le menu breuvage parce que par manque d'espace.
1: Oui.
2: Mais on s'adapte. Il y a des choses qu'on rajoute là, quasiment chaque jour parce que les clients nous disent, on boit ça à Maria, on veut boire ça à Nouvelle, puis on est très d'accord. On connaît nos recettes, puis on a ce qu'il faut. Ce qui est différent, dans le fond, pour l'instant, à Maria, on a beaucoup de sandwichs, de la crème molle, du sorbet, qu'on n'a pas ici, mais ici, sur, on n'a pas à Maria, c'est les gelato. Gelato sorbet, puis avant longtemps, on va avoir une petite sélection de sandwichs, peut-être de la soupe. On a des projets parce qu'on va être là pour l'année, pas juste l'été.
1: C'est ça qui est le fun. Et peut-être rappeler l'horaire, parce que vous n'êtes pas ouvert tous les jours, mais il y a des habitués, puis on veut savoir quand est-ce ouvert.
2: Oui, puis l'horaire est comme va changer, là, va augmenter avec le temps, parce que en ce moment, on est ouvert du mercredi au vendredi de 9h à 3h, donc 9 à 15, samedi de 8 à 4, donc 8h à 16h. On veut toujours être fermé les lundis, mardis. On va donner une petite chance là, d'arriver à combiner les deux succursales, parce que c'était pas prévu qu'on ouvre avant, il n'y a pas si longtemps. Puis, dès que notre équipe va être complète, on voudrait ouvrir à 7h le matin, les jours de semaine, le mercredi, jeudi, vendredi, de 7h à 3h, et le samedi, 8 à 4. Fait que ça donnerait une chance là, pour les travailleurs, les gens qui se lèvent tôt aussi, qui ne travaillent pas nécessairement, mais les gens qui veulent venir prendre un café ou un croissant dès 7h le matin.
1: Tu parles du personnel.
2: Oui.
1: On a deux gens ici, deux personnes qui travaillent avec toi. Est-ce que ça a été difficile de recruter?
2: Ça a bien été. En fait, ce qui a été difficile, c'est qu'on voulait comme garder la surprise un peu parce que la volonté de la municipalité d'ouvrir quelque chose à Nouvelle, puis ils ont pris différents dossiers, différents appels, puis ils nous ont choisis. On est très contents. Ça s'est fait comme fin mai, comme vraiment rapidement. On a ouvert le mi-juillet parce qu'il y a le temps d'avoir toutes nos installations. Mais je ne voulais pas embaucher pour une succursale qui n'existait pas.
1: Ouais.
2: Là, quand on a dit qu'on ouvrait, on était prêts, qu'on ouvrait pour vrai. On avait trouvé quelques employés par bouche à oreille. Puis aussi des gens de Maria, des employés de Maria qui sont venus travailler pendant l'été pour vraiment bien former, bien partir le projet. Donc, c'est ça. Là, maintenant qu'on publicise plus, puis qu'on demande des offres d'emploi. Il y a quelques jours, j'avais aucun CV, puis là, depuis hier, j'en ai 3-4 qui sont arrivés, super intéressants. On engage encore. Fait que si jamais il y a des gens qui veulent travailler, même si c'est juste une demi-journée, le temps de prendre votre café, puis de faire un peu de social, ça peut être social, ça peut être ça aussi. Fait qu'on engage autant à Nouvelle en ce moment qu'à Maria. On n'a pas perdu de joueurs. On a vraiment, en ce moment, on a comme 24 employés, les deux succursales ensemble. On a vraiment une grosse gang. Mais on a deux bonnes employées, les deux là, congé de maternité. Un qui vient de commencer, puis l'autre qui commence bientôt. Fait qu'on cherche en cuisine, faire des sandwichs. On cherche au service aussi, un employé qui est déménagé de la région au début de l'été. On n'a pas perdu de joueurs, mais on... Tout le monde a des projets.
1: Super. Bien, Hélène Ouellet, merci beaucoup d'être passée. Bon succès. Continuez à nous gâter, parce qu'on aime bien ça. Venir chez Ambroise, puis là, ben d'autant plus à Nouvelle, c'est à côté de chez nous. Merci.
2: Tant mieux. Il y a beaucoup de gens qui habitent à Nouvelle.
1: Oui. On se rend compte. Merci, Hélène. Bonne journée. Bye-bye. Voilà, c'est Hélène Ouellet. Elle est de chez Pâtisserie Ambroise. On retourne en musique et on se dirige tranquillement vers les informations de 16h de la presse canadienne. 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

0: Il est 16h, ici Michel Morin. Voici l'actualité de la presse canadienne. D'abord, le premier ministre Mark Carney est conscient que les négociations commerciales avec les États-Unis ne reprendront pas sur les mêmes termes qu'avant le retrait du Canada des derniers pourparlers. C'est ce qu'il a reconnu en marge d'une annonce à Thunder Bay, en Ontario. M. Carney a souligné qu'il y a des enjeux fondamentaux et que les positions du Canada sont claires, notamment en matière de protection de la langue française, de la culture québécoise et de la culture canadienne. Et ne compte pas bouger également sur d'autres enjeux.
1: Le droit de souveraineté du Canada en ce qui concerne des nouvelles accords de commerce avec d'autres pays. Troisièmement, il faut avoir des termes commerciaux pour le secteur d'automobile, pour le secteur de l'acier et de l'aluminium qui sont compétitifs. Oui, ne seront pas les mêmes termes qu'avant, on le sait.
0: Par ailleurs, en visite dans une entreprise manufacturière de Laval, touchée par les droits de douane américains, la ministre fédérale de l'Industrie, Mélanie Joly, a répété que tout est mis en œuvre pour protéger les emplois.
2: On va continuer de mettre en œuvre notre plan de match, qui est essentiellement d'être moins dépendant des États-Unis et de bâtir un Canada fort. Quand je dis ça, ça veut dire que le secteur manufacturier au Canada ne va pas se retrouver à prendre ses pénates et aller au sud de la frontière. Le secteur manufacturier au Canada est fort et il va continuer de l'être pour les prochaines années.
0: Le premier ministre Mark Carney a annoncé aujourd'hui la signature d'un contrat de 4,7 milliards de dollars pour la construction de 313 wagons de passagers pour Via Rail. Il en a fait l'annonce à l'usine d'Alstom de Thunder Bay en Ontario, où les wagons seront assemblés. Des travailleurs des usines d'Alstom de Lapocatière et de Saint-Bruno de Montarville sont également mis à contribution pour la phase de construction. Ce contrat entraînera la création de 700 nouveaux emplois au pays, ce qui réjouit le PDG d'Alstom Amérique, Michael Kiroulet.
3: Pour Alstom Canada, c'est le contrat de la décennie, le plus important gagné dans les 10 dernières années. Et nous sommes particulièrement fiers que les 313 voitures soient entièrement conçues, designées, fabriquées et mises en service ici au Canada par des Canadiens pour les Canadiens.
0: Campagne électorale maintenant, le Parti conservateur du Québec dit vouloir donner la liberté de choix aux parents pour la garde d'enfants, notamment envers

0: versant 100 $ par semaine par enfant aux familles qui gardent leurs bambins à la maison. Le chef conservateur Éric Duhaime a ainsi ramené un engagement de la défunte Action démocratique du Québec qui avait présenté cette même promesse lors des élections de 2007. La chef caquiste Christine Fréchette a proposé aujourd'hui des mesures fiscales de plus de 1,3 milliard de dollars pour les aînés. Cela porte ses engagements visant les aînés à pratiquement 2,5 milliards de dollars en à peine une semaine de campagne. Lancée depuis le début de la campagne électorale dans une offensive de séduction visant les électeurs âgés, elle s'est engagée aujourd'hui à bonifier de 200 $ par année le crédit d'impôt pour le soutien aux aînés, qui passerait ainsi d'un montant maximal de 2 000 à 2 200 $. Cette mesure coûterait 935 millions de dollars sur 5 ans. Québec solidaire revient à la charge avec l'idée de faire payer les riches en promettant d'imposer davantage les 4 000 ménages québécois détenant une fortune de plus de 25 millions de dollars pour générer des revenus que la formation politique de gauche évalue à 5 milliards de dollars. La proposition solidaire vise à instaurer un impôt de 1 % de la valeur des fortunes de 25 millions et plus de 2 % sur celles qui dépassent 100 millions de dollars. Le chef libéral Charles Milliard ne fait pas grand cas des préoccupations au sein de son parti quant à son début de campagne difficile. Le Journal de Québec rapportait ce matin que des candidats et organisateurs du parti étaient inquiets de la campagne de leur chef, affirmant qu'elle manque de contenu et que la coalition Avenir Québec mange le lunch des libéraux. Ce serait le temps qu'on arrête d'analyser les sondages dans cette campagne et qu'on analyse les plateformes, a-t-il souligné. Enfin, un gouvernement péquiste n'entend pas être plus sévère à l'endroit de la multinationale Glencore, propriétaire de la fonderie Horn à Rouyn-Noranda. La caravane du Parti québécois s'est arrêtée aujourd'hui à Val-d'Or, où le chef Paul-Saint-Pierre Plamondon a énoncé ses engagements pour la région. Interrogé en conférence de presse à savoir s'il forcerait Glencore à réduire plus rapidement ses émissions d'arsenic, il a répondu par la négative. Son plan, dit-il, est de respecter les ententes actuelles. Enfin, en santé, le nombre de patients hospitalisés en attente d'une place en centre d'hébergement et de soins de longue durée continue d'augmenter. En date d'aujourd'hui, on dénombrait 726 personnes hospitalisées en attente d'une place en CHSLD. Pourtant, ces aînés n'ont pas besoin d'être hospitalisés, mais ils ne peuvent pas rester à la maison en raison de leurs conditions médicales. Pour le président du Conseil de la protection des malades, Paul Brunet, la solution serait d'envoyer un soignant les visiter régulièrement chez eux.
1: C'est vrai qu'il y a des gens qui sont malades, qui ont besoin d'attention à l'hôpital, mais au moins la moitié d'entre eux, quand on les suit chez eux, sont moins malades, ils ont moins besoin d'être hospitalisés et devine-toi, ils ont moins besoin d'attendre pour un lit en CHSLD parce que étant mieux chez eux, ils sont bien et ils n'encombrent pas ni l'urgence ni le CHSLD parce qu'on s'occupe d'eux. Mais on fait pas ça. Pas pourquoi on le fait pas.
0: Et au sport, en terminant au tennis, le Montréalais Félix Auger-Aliassime n'a pu se qualifier pour la troisième ronde du simple masculin des internationaux de tennis des États-Unis. Il s'est incliné devant le Russe Karen Khachanov en 4 manches. Et bien voilà, ça complète l'actualité à l'antenne de Cieux FM.
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3: Ce soir, cette nuit, c'est de la pluie intermittente avec des vents légers. On prévoit un minimum de 13 degrés. Demain, vendredi, des nuages, 60 % de probabilité d'averse, un maximum de 17. Il y aura de la pluie dans la nuit de vendredi à samedi et des averses, justement, samedi, maximum de 20 degrés. Dimanche, des nuages, 19. Et ceux qui ont de l'espoir, comme moi, reverront le soleil lundi. C'est ce que prévoit Environnement Canada avec un maximum de 25 degrés. Le spécial de la rentrée, je cherchais mes adjectifs et mes mots. La journée de la rentrée se poursuit sur les ondes de Sioux. On est ici jusqu'à 17h. Je dis ici, je parle de la petite école à Nouvelle, la maison de la culture. Et avec moi, la dernière venue chez Sioux FM. T'es la dernière venue, Mélissa?
4: Oui.
3: Mélissa Vaillancourt, elle est conseillère en vente. Voilà, ça vient avec. Est-ce qu'on t'a initié, toi?
4: Non, puis ça me va bien.
3: OK. Mélissa, donc, tu viens pas du domaine de... Est-ce que tu viens du domaine de la vente, toi?
4: Dans le fond, j'ai un parcours entrepreneurial. Donc, oui, je viens du domaine de la vente, non précisément sur la vente publicitaire, mais au niveau de services clientèle et vente au détail et restauration par le passé. Oui, je viens du domaine de la vente.
3: OK. Et Mélissa, comment tu trouves ça jusqu'à maintenant? Parce que t'es arrivée quand, toi? T'es arrivée au mois de décembre, janvier?
4: Même pas. J'ai commencé vraiment, je dirais, mi-mai.
3: Ah environ. Oui, OK.
4: J'étais venue faire des petites journées un peu pour visualiser, faire des petits apprentissages à partir d'avril. Mais j'ai commencé vraiment à la mi-mai environ.
3: T'aimes le monde, monsieur?
4: Ah, moi, j'adore le monde. J'adore tout le monde.
3: Oui, ben on te sait très enthousiaste parce que, bon, chaque matin, quand tu arrives, tu viens nous saluer. Tout ça, c'est très apprécié. Puis tout ça, puis tu nous apportes des surprises, des fois, c'est d'autant plus apprécié. Tu sais, on est des petites bébites, nous autres, à attention, puis tout ça. Mélissa, comment tu trouves ça, aller à la rencontre des clients, puis te promener comme ça sur le territoire?
4: Je vous dirais qu'au niveau de la route, aller rencontrer les entrepreneurs, les entreprises, les commerçants, les vendeurs, j'adore. Moi, c'est comme mes dadas, là, d'aller en rencontre des gens. C'est sûr que dans mon domaine, présentement, c'est jamais assez parce que en dehors de la route et de rencontrer les gens pour faire de la vente, ben il y a tout un système et tout. Donc, je dirais que ça prend peut-être 20 % de mon temps, la rencontre avec les entrepreneurs et les commerces.
3: Est-ce que tu sens, parce que bon, on est sur le point d'une crise économique à chaque 10 secondes ou à peu près, est-ce que tu le sens sur le terrain, ça, cette difficulté économique-là, les menaces américaines et tout ça?
4: Ben, je vous dirais que ça fait partie beaucoup du discours. La première approche avec les gens, c'est souvent, c'est quelque chose en ce moment. Hein? On est tout le temps un peu dans l'insécurité au niveau de la vente. Puis surtout que la Gaspésie, présentement, se sent très touchée par rapport au bois, ouais. Par rapport à toutes les surtaxations. Fait que c'est sûr, oui. Mais d'un autre côté, je ne sais pas si tout le monde voit, mais en Gaspésie, dans la baie des Chaleurs, on a un dynamisme de se tourner de bord. Je pourrais même dire on se tourne de bord comme un 30 sous.
3: Oui.
4: Fait que non, je vois quand même un grand dynamisme d'essayer d'explorer autre chose, d'essayer vraiment de diversifier un peu notre économie. Mais d'une façon ou d'une autre, c'est sûr que ça se fait sentir. Mais tout va bien, dans le sens que ça l'a pas... Avec ceux que je parle, les commerçants, oui. Les ventes sont bonnes. Puis malheureusement, c'est plate à dire, mais quand que on est rentré dedans par les États-Unis ou par un endroit extérieur dans le monde, ben on a tendance à se replier sur nous, puis de se visiter un à l'autre. Donc, on magasine ici, on va voir pour des services qui sont plus près.
3: Hey, la dernière question, Mélissa, concerne les médias sociaux. On le sait, j'ai déjà travaillé en radio pendant un bout de temps, puis tout ça. Les annonceurs ou ceux qui veulent annoncer passent parfois par les médias sociaux. Ils trouvent ça plus simple. Est-ce que tu sens que c'est la voie de l'avenir? Ou parce que on est en radio, on aimerait ça que tout le monde annonce à la radio.
4: Par rapport à mon opinion, c'est toujours une opinion personnelle, je pense qu'on a à se diversifier. Mais je pense qu'il y a de la place quand même pour tout le monde. Oui, les médias sociaux vont aller rejoindre certaines personnes, certains gens qui sont plus difficiles un peu avec les ondes de la radio. Par contre, la radio a sa place parce que on fait partie de la communauté, les gens nous connaissent, on fait l'épicerie avec eux, puis les gens nous écoutent.
3: On est partout, c'est ça, on est partout, puis, on est dans la voiture, tu dis on est dans les commerces aussi, c'est ce qui est beau avec la radio.
4: C'est en plein ça, puis c'est nous qui écoutent, c'est pas n'importe qui, c'est pas, ils vont dire, hey, moi je vais écouter Pénélope, ou je vais écouter Louis-Philippe, ou je vais écouter, fait qu'ils font partie comme d'une famille, si je pourrais dire, qui est justement la baie des Chaleurs.
3: Excellent. Ben, parlant de famille, t'es dans la famille maintenant, Mélissa, c'est
4: merci.
3: Sûr. T'as passé l'audition, puis merci beaucoup d'être passé.
4: Ben, merci à vous.
3: Super. Nous, on va retourner en musique avec Cœur de Pirate. On vous revient avec les manchettes sportives et il y a Sandra McNeil, la grande directrice, qui sera là dans quelques instants.
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1: C'est les sports à Cieux FM. On commence en parlant de celui qui va devenir capitaine des Sénateurs d'Ottawa. Il y a une parution qui a été faite sur les médias sociaux. Et là, on commente, on dit ça pourrait être Tim Stutzley, Thomas Chabot ou Jake Sanderson qui figurent parmi les finalistes pour devenir le prochain capitaine d'Ottawa. Ce à quoi Brad Marchand, la peste des Panthers de la Floride, s'est moqué en riant de Tim Stutzley. Il a simplement écrit « Tim Stutzley, Depuis son arrivée dans la Ligue nationale en 2021, Stutzley a affronté Marchand plus souvent qu'à son tour au sein de la division Atlantique. Mais il n'y a aucun historique d'incident sur la patinoire entre les deux joueurs. Alors, c'est difficile de comprendre qu'est-ce qui se passe avec M. Marchand. Faut dire qu'il a comme nouveau coéquipier Brady Tkachuk, l'ancien des Sénateurs. Est-ce qu'il y a eu des révélations? Je ne sais pas. Toujours est-il qu'on se cherche un capitaine du côté d'Ottawa. Les Blue Jays de Toronto mènent 5-3 au début de la 9e manche contre les Guardians de Cleveland. Et s'ils gagnent, ils pourraient se rapprocher à un demi-match d'une place en série. Ça va très bien pour les Blue Jays qui ont remporté 4 de leurs 5 derniers matchs et affichent un dossier de 21 victoires, 13 défaites depuis le 27 juillet. La marge de victoire de 11 points est la deuxième plus grande de la saison pour l'équipe. Donc, ça va bien pour l'équipe de Toronto. Les Tigres de Campbellton vont disputer leur dernier match hors concours demain au Centre civique de Campbellton, alors que le Lightning de Bathurst sera de passage à 19h. La saison régulière s'amorce la semaine prochaine et tous les espoirs sont permis pour l'équipe de Campbellton qui a terminé l'an dernier dans le fond du classement avec seulement 15 victoires en 52 rencontres. Et je termine en vous parlant de Félix Auger-Aliassime au US Open. Les espoirs du jeune tennisman québécois ont été brisés en 1000 morceaux. Il a perdu en 4-7 contre le Russe Karen Khachanov. Félix Auger-Aliassime avait été en demi-finale l'an dernier du côté de New York. Alors, bonne chance pour le reste à Félix Auger-Aliassime. Voilà, ça complète les sports. 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
8: Bonne journée à tous et à toutes. Investissement Québec maintient son refus de prêter 2,5 millions à l'entreprise Rosario Poirier de Saint-Alphonse. La Société d'État provincial devait participer au montage financier du projet de 7 millions de dollars qui vise à moderniser la série. Cependant, en début de semaine, il a été porté à l'attention du président Luc Poirier qu'Investissement Québec se retirait du projet. Suivant le tapage médiatique entourant cette question, une réunion téléphonique s'est tenue mercredi. Et Luc Poirier fondait beaucoup d'espoir dans cette rencontre, car une dizaine de personnes impliquées dans le dossier, selon les informations transmises aux propriétaires, devaient y participer. Première déception, seulement un représentant d'Investissement Québec et un du ministère de l'Économie, de l'Innovation et de l'Énergie étaient sur la ligne. Les deux fonctionnaires ont expliqué à Luc Poirier que son projet était trop risqué et que le montage financier n'était pas adéquat. Investissement Québec maintient donc son refus. Une décision difficile à comprendre, car du côté fédéral, le projet est bien accueilli. Le prêt de 775 000 $ proposé par Développement économique Canada s'est transformé en une subvention de 1 million. Le président de l'usine Rosario Poirier, Luc Poirier, ne comprend pas la décision.
9: Ils semblent dire que notre montage a été mal fait. Puis, mais on comprend pas que le fédéral, eux autres, ils embarquent avec nous autres, puis ils ont jamais parlé que notre montage était mal fait. Là, on comprend pas ça, là. S'il est mal fait pour un, normalement, il serait mal fait pour l'autre aussi, là.
8: Il s'agit d'un coup dur, mais Luc Poirier se dit impressionné par le support de la population, les nombreux messages d'encouragement reçus, l'aide à poursuivre la bataille.
9: En tout cas, moi, là, présentement, là, je suis comme découragé de leur réponse, là. Par contre, tout le monde que je rencontre alentour de moi, le support que j'ai de la population, ça, c'est, je pensais pas que le monde tenait à nous autres de même, là. Je tiens à remercier le monde, là. Leur support, là, ça nous donne des munitions pour se battre, là.
8: Et le président évoque toujours une possibilité de fermeture. L'entreprise emploie une quarantaine de personnes en plus de 150 emplois indirects. Et la réalité virtuelle est utilisée afin de démontrer la réalité des travailleurs de chantier routier. Le syndicat des fonctionnaires du Québec et le ministère des Transports ont tenu cet avant-midi une activité de sensibilisation à la sécurité routière. Depuis 2024 que les automobilistes sont sensibilisés à la sécurité des travailleurs de chantier routier avec la campagne Gardez-moi vivant. Depuis 2023, le syndicat et le ministère des Transports ont ajouté dans cette campagne la réalité virtuelle. Cet avant-midi, les fonctionnaires étaient donc à la halte routière de Pointe-à-la-Croix et les passants étaient invités à essayer un casque et une veste de réalité virtuelle qui donne le point de vue du travailleur en plein travail alors que les voitures passent tout près. Dans certains scénarios, des objets sont lancés en direction des travailleurs et dans certains cas, le scénario culmine avec un accident où la personne qui incarne le travailleur est percutée. L'expérience est très réaliste, comme l'explique Sophie Westman, conseillère en santé et sécurité au travail au SFPQ.
10: Donc, on leur fait essayer un casque de réalité virtuelle pour pouvoir se mettre dans la peau des travailleurs qu'on représente. Pour qu'ils voient à quel point les véhicules passent près d'eux et que c'est important de ralentir à l'approche des réseaux, des endroits où il y a des travaux routiers pour vraiment les garder en vie, s'assurer qu'il n'y a pas d'accident. Donc, ils vont vraiment pouvoir se mettre dans la peau d'un travailleur pour comprendre à quel point, à tous les jours, ils mettent leur vie en danger, finalement.
8: Et malgré les efforts de sensibilisation, la situation demeure dangereuse pour les travailleurs. En 2024, le ministère rapportait 11 décès et 714 accidents avec blessures sur les chantiers. Et si le risque a toujours été présent sur les chantiers, il semble que l'impatience a gagné du terrain chez les automobilistes depuis la pandémie. En plus des accidents, les travailleurs se font insulter et parfois même attaquer physiquement. On écoute Guillaume Maheu, également conseiller en santé et sécurité au travail.
11: Dans la réalité virtuelle, on le voit aussi, ça. On se fait créer des bêtises, on se fait lancer des objets. Donc, on essaie de dire aux gens, mais soyez courtois, tu sais, même si vous respectez les limites de vitesse, eux autres font leur travail pour que la route soit sécuritaire. Donc, pour que vous soyez en sécurité. Donc, respectez-les.
8: Et les représentants du syndicat seront à la halte municipale de Grande-Rivière demain dès 9h. L'idée des candidats libéraux de créer un ministère québécois propre aux pêcheries est saluée par l'Association des capitaines propriétaires de la Gaspésie. Les candidats libéraux Gilles Thériault aux îles, Michel Marin à Gaspé et Christian Cyr dans Bonaventure plaident pour que le prochain gouvernement sépare les pêches et l'agriculture au MAPAC. Le directeur de l'Association des capitaines propriétaires de la Gaspésie, Claudio Bernatchez, voit cette idée d'un œil très positif et sans vouloir dénigrer l'agriculture, il fait remarquer qu'à peine 5% du budget du MAPAC est accordé aux pêches.
12: Oui, oui, c'est ça. Puis on peut en comprendre une partie dans le sens où, dans l'ensemble du Québec, il y a peut-être plus d'activités agricoles qui s'opèrent, mais dans les régions du Québec maritime, c'est très important. Alors, si ça pouvait être au moins considéré, on apprécierait.
8: Et un ministère des pêches apporterait une relation de proximité avec l'industrie, indique le directeur, qui se désole par contre du peu d'attention accordée aux pêcheries dans la campagne.
12: Pas beaucoup. À ce jour, on n'a pas été approché par quelconque candidat que ce soit. Alors, pour une industrie qui représente une très, très grande portion de l'activité économique en région, je trouve évidemment qu'on n'en parle pas assez. Non.
8: Et l'idée de créer un ministère dédié aux pêches a été lancée par le candidat libéral Madelineau lors de sa campagne électorale en 2022. Il ne s'agit pas, par contre, d'un engagement formel du Parti libéral du Québec. Et le décès du chasseur atteint par un projectile d'arbalète l'automne dernier en arrière est dû à la manipulation inadéquate de la flèche de désarmement, selon le coroner. Le docteur Arnaud Sanson indique que Michel Aubert tenait l'arbalète dirigée vers lui alors qu'il tentait de la désarmer. Selon le rapport, le chasseur a substitué la flèche de chasse par une flèche munie d'un embout de désarmement. Toutefois, la flèche avec embout de désarmement a été introduite à l'envers en direction du mécanisme de sûreté retenant la corde sous tension. C'est à ce moment que le mécanisme de sûreté s'est déclenché, propulsant la flèche vers le chasseur du côté des ailettes. L'expertise en balistique démontre que l'arme ne présentait aucune défectuosité. L'enquête policière et l'ensemble de l'investigation écartent l'intervention d'un tiers. Le décès est accidentel, selon le coroner Sanson. Voilà, c'est ce qui se complète. On vous souhaite à tous et à toutes de passer une belle soirée.
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0: En direct de la Maison de la Culture à Nouvelles, allons rejoindre Louis-Philippe Morin pour le lancement de la programmation de CUFM.
13: Rentrée, la rentrée. Mon Dieu, je ne m'entends plus. La rentrée sur les ondes de Cieux FM. Et on est à la petite école de Nouvelles, à la Maison de la Culture. Et on s'est gardé le meilleur pour la fin. Sandra McNeil est avec nous. Bonjour, Sandra.
14: T'es gentil, le pilote, merci.
13: C'est ça. Et Sandra, plus que les autres enfants. Bon. Il y a un rappel, Sandra.
14: Il y a un rappel, j'en reviendrai après.
13: Et puisque les autres employés de la station se sont prêtés au sondage qui ne veulent rien dire, Sandra, tu devras t'y prêter toi aussi. J'ai deux questions pour toi. Alors, quel est le meilleur feeling parmi les suivants? Boire un grand verre d'eau quand tu as soif, entrer dans l'air climatisé quand il fait chaud à l'extérieur, éteindre la hotte du poêle pour t'entendre parler ou faire un pet discrètement après t'être retenu très longtemps?
14: Éteindre la hotte du poêle.
13: J'avoue, hein?
14: C'est un soulagement.
13: 14 % seulement des gens pensent ça. On le fait pas assez souvent. Partir la hotte puis éteindre la hotte.
14: Je pense que les gens, soit ils la partent pas d'abord quand ils cuisinent sans hotte, ou ils ont vraiment une bonne hotte qui fait pas de bruit.
13: La mienne est terrible.
14: Non, c'est ça.
13: Mais toi, tu étais dans les rénovations.
14: Oui, mais c'est ça, mais je sais pas encore le bruit de ma nouvelle hotte. Mais mon ancienne, c'était une délivrance quand je l'éteignais.
13: Peut-être qu'elle chante maintenant.
14: Peut-être.
13: Boire un grand verre d'eau, donc, c'est 25 %. Entrer dans l'air climatique quand il fait chaud, 28 %. La hotte, je l'ai dit, 14 %. Et faire un pet discrètement après être retenu longtemps, 33 % des gens trouvent que c'est le meilleur feeling du monde. Je pense que Rock Harvey pense comme ça aussi. L'autre question, c'est quand est-ce que tu as parlé en anglais la dernière fois? Cette semaine, au cours du dernier mois ou il y a plus que 6 mois?
14: C'est il y a 2 mois à peu près.
13: OK, 49 % des gens sont comme toi. Ah, c'est vrai, tu as voyagé t'exprimer en anglais.
14: J'ai du point, mais
13: est-ce que tu... Parce que tu es en Italie, comment c'était l'italien?
14: Je comprends. Après un an et demi du Duolingo, je comprends les mots et tout ça, mais non, parler, c'est plus difficile. Ça prendrait un peu plus d'une immersion pour pouvoir parler en italien.
13: Les gens qui ont parlé en anglais cette semaine, 13 % ceux au cours du dernier mois ou des derniers mois, 49 % et il y a plus que 6 mois, 38 %. Ceci étant dit, Sandra, on va parler de choses sérieuses, on va parler de CUFM. Comment ça va?
14: Ça va bien. Je me demandais où tu t'en allais. Ça va bien, Assur. Juste de voir aujourd'hui, voir l'équipe, je pense qu'on a vraiment, on a une bonne équipe, une belle équipe. Les gens aiment. Il y a beaucoup de personnes qui sont venues voir aussi cet après-midi. Les commentaires qu'on a aussi, les gens apprécient le produit, apprécient ce qu'on offre comme musique, comme information, comme divertissement aussi. Donc, je pense qu'on est vraiment, où on veut aller. Et on est justement en processus pour voir où on voudrait aller.
13: C'est ça, parce qu'il y a un plan d'action pour les prochaines années. Là.
14: Oui, on se lance dans une planification stratégique. Puis je me permets de le dire parce que sous peu, il y aura un sondage qui sera envoyé auquel les auditeurs et les non-auditeurs aussi, donc ils ne nous écoutent pas actuellement, mais on va vouloir les rejoindre aussi pour savoir pourquoi ils ne nous écoutent pas, mais aussi pour nous aider à planifier les prochaines années. Donc, ce que les gens voudraient que Cieux devienne, qu'est-ce qu'ils ont besoin peut-être qu'on n'offre pas, ou qu'est-ce qu'ils aiment aussi. Il y a des choses qu'ils aiment, mais il faut garder ça aussi. Donc, on va vouloir entendre les gens à ce sujet-là. Là, ça va venir au courant de l'automne.
13: On est partout sur le territoire, on fait plein d'activités, tout ça. Qu'est-ce qu'il y a à venir pour Cieux FM au cours des prochains mois? Où on sera?
14: On sera un peu partout. On collabore, on maintient notre collaboration avec la Chambre de commerce. Donc, on aura encore un déjeuner à la fin du mois de septembre à New Richmond. Donc, ça, on collabore. Il y a d'autres événements à tenir au courant de l'hiver qui sont pas encore là, ficelés, mais qu'on sera présents. Julie en a parlé tout à l'heure, l'annonce en primeur. Donc, il y a le débat électoral côté du Quai des Arts. Donc, ça, c'est important, c'est majeur. Ça fait plusieurs campagnes électorales que CUFM tient un débat. Donc, c'est vraiment important pour nous. Donner un accès à la démocratie aussi, de permettre aux étudiants de participer, mais aussi aux auditeurs d'assister par la radio à ce débat-là. Donc, c'est quand même là, important pour notre milieu. On est le média qui le fait aussi.
13: On invite aussi les gens à tendre l'oreille parce que le
15: Le côté musical change beaucoup à SUFM. Je sais que toi, tu as travaillé beaucoup. Rock Harvey travaille beaucoup aussi là-dessus. Qu'est-ce qu'on va entendre sur les ondes de SU?
14: Ben, ce qu'on va entendre, Rock avec qui a pris la direction musicale, en fait, a travaillé aussi beaucoup. On a travaillé beaucoup la banque musicale à remettre certaines chansons, à travailler tout ça parce que, bon, vous le savez, on a mis un nouveau système d'automation, en fait, un nouveau système technique qui nous permet de faire de la radio en place il y a près d'un an, donc qui a amené certains changements. Donc, on veut une musique qui rejoint un peu, c'est sur toute la population parce qu'on a une radio grand public, mais une musique qu'on pourrait dire joyeuse. Donc, faire une place aussi aux auditeurs, aux musiciens du coin, donc à nos artistes régionaux. On fait aussi une place un peu plus peut-être aux souvenirs, 90, 80, on sera un peu à 70 aussi, notre gros pourcentage d'auditeurs selon nos sondages, bon, c'est les 34-54, donc dans ces années-là, qui écoutaient la musique des années 80-90, donc leur rappeler des bons souvenirs, mais laisser la place aussi aux découvertes du moment. Donc vraiment un travail qui se fait. D'ailleurs, vous avez parlé tout à l'heure de l'émission Palmarès qui a lieu le samedi à 10h.
15: Oui, avec Rock Harvey.
14: Et c'est une nouveauté, donc dès samedi, donc vous aurez la chance d'entendre Rock Harvey qui animera là, cette émission-là.
15: Est-ce que on peut parler de code d'écoute? Est-ce qu'on a le droit de parler de ça?
14: On a le droit de parler de ça, oui. C'est sûr que ça a changé au fil des ans. Les gens sont habitués à nous entendre parler de numérisme ou même de BBM il y a une dizaine d'années. Donc, il y a un sondage, puis on faisait vraiment quelque chose là lorsque les statistiques sortaient au mois de décembre. Là, c'était une fête parce que on s'était pendant plus de 20 ans là, en tête des sondages BBM pour la Baie des Chaleurs. Pendant la COVID, ben, c'était une raison pour BBM de laisser tomber les plus petits marchés. Donc, on n'est plus sondé par BBM.
15: Qui nous sonde maintenant?
14: Donc, c'est une firme de Québec qui s'appelle Stat Radio, mais qui offre ses services à travers le Canada. Donc, qui offre des services de sondage pour les radios. Et on est sondé. Par contre, on ne peut pas se comparer avec nos concurrents. Ce qu'on sait, par contre, c'est qu'en moyenne, là, je vous dirais, on rejoint entre 23 et 24 000 auditeurs chaque semaine.
15: Est-ce qu'on parle de part de marché en radio?
14: Exactement. Avec Stat Radio, on ne parle pas encore de part de marché parce qu'actuellement, on n'a pas les résultats des concurrents ou des autres radios sur notre territoire. Donc, on sait que nous, ben, entre 23 et 24 000 auditeurs, qu'on couvre un territoire de 33 000, ben, c'est une bonne partie de la population qui nous écoute et ça, vraiment, à toute heure du jour. Donc, c'est vraiment là, entre 6 et 17, là, les gens sont présents, nous écoutent, que ce soit en auto, à la maison, au travail, les gens sont présents.
15: Et en terminant, il y aura aussi des nouvelles identifications. On a travaillé là-dessus aussi. Une nouvelle façon de présenter SUFM.
14: Oui, il y aura des nouvelles identifications qui seront présentées. Là, on aurait aimé les avoir pour la rentrée. On devrait les avoir là, d'ici quelques semaines. Les gens vont pouvoir les entendre sur nos ondes. Et si je peux me permettre, on a aussi, au niveau de la programmation, des émissions qui nous ont fournies par notre association de radiodiffuseurs du Québec, communautaire du Québec. Donc, il y aura des émissions. Une émission qui fait son retour, je sais qu'elle était très appréciée des auditeurs. Il y a quelques années, ça s'appelle Clic Franco. Donc, c'est une émission qui s'adresse, qui présente les nouveautés francophones. C'est vraiment intéressant. Les gens l'appréciaient. Donc, elle sera diffusée le dimanche à 10h. Parmi les retours qu'on a, on a la dose rap le mardi à 19h, sous un ciel blues le samedi à 22h. Véronique Labbé qui était présente tout l'été, donc elle qui n'a pas pris de vacances
15: en
14: cet été.
15: En route vers l'Ouest.
14: En route vers l'Ouest, 20h le dimanche. 20h aussi, Le Monde en demande une émission de musique du monde à 23h et toujours une émission de musique du monde, cette fois-ci le mercredi 23h, Hola, avec Dominique Hudson. Dominique Hudson qui est un chanteur,
15: ben oui.
14: Mais il anime aussi cette émission-là qu'on diffusera sur nos ondes à partir de mercredi prochain.
15: On peut parler de nos bénévoles aussi, Renaud qui fait son retour, je l'ai croisé mercredi hier en fait.
14: Qui a commencé sa 37e année, donc tu as parlé tout à l'heure avec Mélissa qui était notre petite nouvelle, mais Renaud c'est notre doyen, donc c'est lui qui est assis depuis le plus longtemps, il commence sa 37e saison comme bénévole à SU, donc c'est vraiment précieux. Les gens l'apprécient. Les mercredis où Renaud n'est pas en onde, là, on se fait appeler « Il est où Renaud? Pourquoi Renaud n'était pas là? »
15: Et les gens peuvent soumettre des projets d'émission aussi. C'est une radio communautaire.
14: Effectivement, si les gens ont des idées qui veulent déposer un projet d'émission, sans problème, peuvent communiquer avec moi. Il y a un formulaire à remplir. Les gens remplissent le formulaire. On fait une rencontre et tout ça. Puis, c'est possible. Il y a encore de l'accès à nos ondes.
15: Merci beaucoup, Sandra, pour tout ce que tu fais, tout ce que tu organises. C'est vraiment toujours sur la coche. C'est ça qu'on dit.
14: Eh bien, merci beaucoup, Louis. Philippe, pour l'animation de cette rentrée. Tu as fait ça avec brio. Merci.
15: Merci beaucoup.
13: Nous, on va retourner en musique, Sandra, si tu veux bien, et on va revenir avec, ma foi, la météo, j'imagine. OK.

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7: Ce soir, c'est pluie, c'est de la pluie intermittente. Il y aura des vents légers venant de l'est à un minimum de 13 degrés. Demain, vendredi, des nuages, 60% de probabilité d'averse, un maximum de 17. Il y aura de la pluie dans la nuit de vendredi à samedi. Et la pluie se poursuit samedi avec un maximum de 20. Dimanche, des nuages, maximum de 19. Et pour ceux qui ont espoir, le soleil, c'est lundi, avec un maximum de 25 degrés. J'en profite pour rejoindre Michel Morin, qui était à la console pendant toute cette émission. Bonjour, Michel.
8: Bonjour, Louis-Philippe.
7: Je voulais terminer cette émission avec toi, Michel, parce que ben je voulais te remercier d'abord d'avoir fait avec nos écarts puis tout ça. Je sais qu'on a un plan à suivre puis que des fois ça allait d'un bord à l'autre. Merci, Michel, de ta flexibilité.
8: Ah ben c'est un plaisir. Ben, je suis habitué de toute façon puis je suis toujours en connexion avec Sandra également qui occupe la fonction de régisseur. Alors donc tout va bien.
7: Bon, et je voulais terminer avec toi, Michel, parce que j'ai l'habitude, moi, de terminer avec des souhaits d'anniversaire, mais je les ai oubliés en studio. J'imagine que tu les as devant toi.
8: Exactement. Souhaite bonne fête à Oviette Barrio. C'est de la part du Club des 50 ans et plus de Maria. Bonne fête également à Louise Poirier. C'est de la part du Club des 50 ans et plus de Saint-Siméon. Et le Club des 50 ans et plus de Saint-Omer. Souhaite un bel anniversaire à Sylvie Boudreau. Voilà.
7: Voilà. Ben merci beaucoup. Merci, Michel. Nous, on se recroise très bientôt. Merci, tout le monde, d'avoir été là. Merci à Rock. Merci à tout le monde qui est venu assister à ce lancement de la programmation automnale sur les ondes de Sieux. Merci à Frédéric Gagnon de la municipalité de Nouvelle d'avoir organisé ça avec nous. Nous, on se retrouve demain entre 15 et 17 heures. Non, 14 heures et 17 heures, c'est vrai, pour la dernière période, une heure de plus. Merci, tout le monde. Et on se dit, ben, à demain. Salut. Merci, Michel.

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1: 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Voici le bulletin de la presse canadienne.

0: Il est 17h, ici Michel Morin, voici l'actualité de la presse canadienne. Le premier ministre Mark Carney est conscient que les négociations commerciales avec les États-Unis ne reprendront pas sur les mêmes termes qu'avant le retrait du Canada des derniers pourparlers. C'est ce qu'il a reconnu en marge d'une annonce à Thunder Bay, en Ontario. M. Carney a souligné qu'il y a des enjeux fondamentaux et que les positions du Canada sont claires, notamment en matière de protection de la langue française, de la culture québécoise et de la culture canadienne. Il ne compte pas bouger également sur d'autres enjeux.
1: Le droit de souveraineté du Canada en ce qui concerne des nouvelles accords de commerce avec d'autres pays. Troisièmement, il faut avoir des termes commerciaux pour le secteur d'automobile, pour le secteur de l'acier et de l'aluminium qui sont compétitifs. Oui, ne seront pas les mêmes termes qu'avant, on le sait.
0: Par ailleurs, en visite dans une entreprise manufacturière de Laval, touchée par les droits de douane américains, la ministre fédérale de l'Industrie, Mélanie Joly, a répété que tout est mis en œuvre pour protéger les emplois.
2: On va continuer de mettre en œuvre notre plan de match, qui est essentiellement d'être moins dépendant des États-Unis et de bâtir un Canada fort. Quand je dis ça, ça veut dire que le secteur manufacturier au Canada ne va pas se retrouver à prendre ses pénates et aller au sud de la frontière. Le secteur manufacturier au Canada est fort et il va continuer de l'être pour les prochaines années.
0: Le premier ministre Mark Carney a annoncé aujourd'hui la signature d'un contrat de 4,7 milliards de dollars pour la construction de 313 wagons de passagers pour Via Rail. Il en a fait l'annonce à l'usine Alstom de Thunder Bay en Ontario, où les wagons seront assemblés. Des travailleurs des usines d'Alstom de Lapocatière et de Saint-Bruno de Montarville sont également mis à contribution pour la phase de construction. Ce contrat entraînera la création de 700 nouveaux emplois au pays, ce qui réjouit le PDG d'Alstom Amérique, Michael Kéroulé.
3: Pour Alstom Canada, c'est le contrat de la décennie, le plus important gagné dans les 10 dernières années. Et nous sommes particulièrement fiers que les 313 voitures soient entièrement conçues, designées, fabriquées et mises en service ici au Canada par des Canadiens pour les Canadiens.
0: Et campagne électorale maintenant, le Parti conservateur du Québec dit vouloir donner la liberté de choix aux parents pour la garde d'enfants, notamment en versant 100 $ par semaine par enfant aux familles qui gardent leur bambin à la maison. Le chef conservateur Éric Duhaime a ainsi ramené un engagement de la défunte Action démocratique du Québec qui avait présenté cette même promesse lors des élections de 2007. La chef caquiste Christine Fréchette a proposé aujourd'hui des mesures fiscales de plus de 1,3 milliard de dollars pour les aînés. Cela porte ses engagements visant les aînés à pratiquement 2,5 milliards en peine une semaine de campagne, lancée depuis

0: Le début de la campagne électorale dans une offensive de séduction visant les électeurs âgés. Elle s'est engagée jeudi à bonifier de 200 $ par année le crédit d'impôt pour le soutien aux aînés qui passerait ainsi d'un montant maximal de 2000 à 2200 $. Cette mesure coûterait 935 millions sur 5 ans. Québec solidaire revient à la charge avec l'idée de faire payer les riches en promettant d'imposer davantage les quelques 4000 ménages québécois détenant une fortune de plus de 25 millions $ pour générer des revenus que la formation politique de gauche évalue à 5 milliards $. La proposition solidaire vise à instaurer un impôt de 1% de la valeur des fortunes de 25 millions et de plus de 2% sur celles qui dépassent 100 millions $. Le chef libéral Charles Milliard ne fait pas grand cas des préoccupations au sein de son parti quant à son début de campagne difficile. Le Journal de Montréal rapportait ce matin que des candidats, plutôt le Journal de Québec rapportait ce matin que des candidats et organisateurs du parti étaient inquiets de la campagne de leur chef, affirmant qu'elle manque de contenu et que la coalition Avenir Québec mange le lunch des libéraux. Ce serait le temps qu'on arrête d'analyser les sondages dans cette campagne-là et qu'on analyse les plateformes, a-t-il souligné. Un gouvernement péquiste n'entend pas être plus sévère à l'endroit de la multinationale Glencore, propriétaire de la fonderie Orne à Rouyn-Noranda. La caravane du Parti québécois s'est arrêtée aujourd'hui à Val-d'Or, où le chef Paul Saint-Pierre Plamondon a énoncé ses engagements pour la région. Interrogé en conférence de presse à savoir s'il forcerait Glencore à réduire plus rapidement ses émissions d'arsenic, il a répondu par la négative. Son plan, dit-il, est de respecter les ententes actuelles. En santé, le nombre de patients hospitalisés en attente d'une place en centre d'hébergement et de soins de longue durée continue d'augmenter. En date d'aujourd'hui, l'on dénombrait 726 patients hospitalisés en attente d'une place en CHSLD. Pourtant, ces aînés n'ont pas besoin d'être hospitalisés, mais ils ne peuvent pas rester à la maison en raison de leurs conditions médicales. Pour le président du conseil d'administration des malades, Paul Brunet, la solution serait d'envoyer un soignant les visiter régulièrement chez eux.
1: C'est vrai qu'il y a des gens qui sont malades, qui ont besoin d'attention à l'hôpital, mais au moins la moitié d'entre eux, quand on les suit chez eux, sont moins malades, ils ont moins besoin d'être hospitalisés, et devine-toi, ils ont moins besoin d'attendre pour un lit en CHSLD, parce que étant mieux chez eux, ils sont bien, et ils n'encombrent pas ni l'urgence, ni le CHSLD, parce qu'on s'occupe d'eux. Mais on ne fait pas ça. Pourquoi on ne le fait pas?
0: Et au tennis, au sport, bien sûr, le Montréalais Félix Auger-Aliassime n'a pu se qualifier pour la troisième ronde du simple masculin des internationaux des États-Unis. Il s'est incliné devant le Russe Karen Khachanov en 4 manches. Et au baseball, les Blue Jays de Toronto ont défait les Guardians de Cleveland 6-3 cet après-midi. Ben voilà, ça complète l'actualité à l'antenne de CFM. Nous vous souhaitons une belle soirée.
2: 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Voici maintenant la météo.
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0: La pluie s'installe pour quelques jours. Pluie intermittente ce soir, hauteur prévue 5 à 10 mm, avec des vents d'est à 20 km/h, minimum de 13. Demain vendredi, pluie intermittente, 5 mm pour la journée, des vents d'est à 20 km/h, maximum de 17. Et on aperçut pour samedi des averses avec un maximum de 19 degrés. 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
1: Bonne journée à tous et à toutes. Investissement Québec maintient son refus de prêter 2,5 millions à l'entreprise Rosario Poirier de Saint-Alphonse. La Société d'État provincial devait participer au montage financier du projet de 7 millions de dollars qui vise à moderniser la série. Cependant, en début de semaine, il a été porté à l'attention du président Luc Poirier qu'Investissement Québec se retirait du projet. Suivant le tapage médiatique entourant cette question, une réunion téléphonique s'est tenue mercredi. Et Luc Poirier fondait beaucoup d'espoir dans cette rencontre, car une dizaine de personnes impliquées dans le dossier, selon les informations transmises aux propriétaires, devaient y participer. Première déception, seulement un représentant d'Investissement Québec et un du ministère de l'Économie, de l'Innovation et de l'Énergie étaient sur la ligne. Les deux fonctionnaires ont expliqué à Luc Poirier que son projet était trop risqué et que le montage financier n'était pas adéquat. Investissement Québec maintient donc son refus. Une décision difficile à comprendre, car du côté fédéral, le projet est bien accueilli. Le prêt de 775 000 $ proposé par Développement économique Canada s'est transformé en une subvention de 1 million. Le président de l'usine Rosario Poirier, Luc Poirier, ne comprend pas la décision.
2: Il semble dire que notre montage a été mal fait. Puis, mais on comprend pas que le fédéral, eux autres, ils embarquent avec nous autres, puis ils n'ont jamais parlé que notre montage était mal fait. Là, on comprend pas ça. Là, tu sais, s'il est mal fait pour un, normalement, il serait mal fait pour l'autre aussi. Là.
1: Il s'agit d'un coup dur, mais Luc Poirier se dit impressionné par le support de la population, les nombreux messages d'encouragement reçus, l'aide à poursuivre la bataille.
2: En tout cas, moi, là, présentement, là, je suis comme découragé de leur réponse. Là. Par contre, tout le monde que je rencontre alentour de moi, le support que j'ai de la population, ça, c'est, je pensais pas que le monde tenait à nous autres de même. Là. Je tiens à remercier le monde, là. Leur support, là, ça nous donne des munitions pour se battre. Là.
1: Et le président évoque toujours une possibilité de fermeture. L'entreprise emploie une quarantaine de personnes en plus de 150 emplois indirects. Et la réalité virtuelle est utilisée afin de démontrer la réalité des travailleurs de chantiers routiers. Le syndicat des fonctionnaires du Québec et le ministère des Transports ont tenu cet avant-midi une activité de sensibilisation à la sécurité routière. Depuis 2024, que les automobilistes sont sensibilisés à la sécurité des travailleurs de chantiers routiers avec la campagne « Gardez-moi vivant ». Depuis 2023, le syndicat et le ministère des Transports ont ajouté dans cette campagne la réalité virtuelle. Cet avant-midi, les fonctionnaires étaient donc à la halte routière de Pointe-à-la-Croix et les passants étaient invités à essayer un casque et une veste de réalité virtuelle qui donne le point de vue du travailleur en plein travail alors que les voitures passent tout près. Dans certains scénarios, des objets sont lancés en direction des travailleurs et dans certains cas, le scénario culmine avec un accident où la personne qui incarne le travailleur est percutée. L'expérience est très réaliste, comme l'explique Sophie Westman, conseillère en santé et sécurité au travail au SFPQ.
3: Donc, on leur fait essayer un casque de réalité virtuelle pour pouvoir se mettre dans la peau des travailleurs qu'on représente. Pour qu'ils voient à quel point les véhicules passent près d'eux et que c'est important de ralentir à l'approche des réseaux, des endroits où il y a des travaux routiers pour vraiment les garder en vie, s'assurer qu'il n'y a pas d'accident. Donc, ils vont vraiment pouvoir se mettre dans la peau d'un travailleur pour comprendre à quel point, à tous les jours, ils mettent leur vie en danger, finalement.
1: Et malgré les efforts de sensibilisation, la situation demeure dangereuse pour les travailleurs. En 2024, le ministère rapportait 11 décès et 714 accidents avec blessures sur les chantiers. Et si le risque a toujours été présent sur les chantiers, il semble que l'impatience a gagné du terrain chez les automobilistes depuis la pandémie. En plus des accidents, les travailleurs se font insulter et parfois même attaquer physiquement. On écoute Guillaume Maheu, également conseiller en santé et sécurité au travail.
4: Dans la réalité virtuelle, on le voit aussi, ça. On se fait crier des bêtises, on se fait lancer des objets. Donc, on essaie de dire aux gens, mais soyez courtois. T'sais, même si vous respectez les limites de vitesse, eux autres font leur travail pour que la route soit sécuritaire. Donc, pour que vous soyez en sécurité. Donc, respectez-les.
1: Et les représentants du syndicat seront à la halte municipale de Grande-Rivière demain de 9h. L'idée des candidats libéraux de créer un ministère québécois propre aux pêcheries est saluée par l'Association des capitaines propriétaires de la Gaspésie. Les candidats libéraux Gilles Thériault aux Îles, Michel Marin à Gaspé et Christian Cyr dans Bonaventure plaident pour que le prochain gouvernement sépare les pêches et l'agriculture au MAPAC. Le directeur de l'Association des capitaines propriétaires de la Gaspésie, Claudio Bernacci, voit cette idée d'un œil très positif et sans vouloir dénigrer l'agriculture, il fait remarquer qu'à peine 5 % du budget du MAPAC est accordé aux pêches.
5: Oui, oui, c'est ça. Puis on peut en comprendre une partie dans le sens où, dans l'ensemble du Québec, il y a peut-être plus d'activités agricoles qui s'opèrent, mais dans les régions du Québec maritime, c'est très important. Alors, si ça pouvait être au moins considéré, on apprécierait.
1: Et un ministère des pêches apporterait une relation de proximité avec l'industrie, indique le directeur, qui se désole par contre du peu d'attention accordée aux pêcheries dans la campagne.
5: Pas beaucoup. À ce jour, on n'a pas été approché par quelconque candidat que ce soit. Alors, pour une industrie qui représente une très, très grande portion de l'activité économique en région, je trouve évidemment qu'on n'en parle pas assez. Non.
1: Et l'idée de créer un ministère dédié aux pêches a été lancée par le candidat libéral Madelineau lors de sa campagne électorale en 2022. Il ne s'agit pas, par contre, d'un engagement formel du Parti libéral du Québec. Et le décès du chasseur atteint par un projectile d'arbalète l'automne dernier à Maria est dû à la manipulation inadéquate de la flèche de désarmement selon le coroner. Le docteur Arnaud Sanson indique que Michel Loubert tenait l'arbalète dirigée vers lui alors qu'il tentait de la désarmer. Selon le rapport, le chasseur a substitué la flèche de chasse par une flèche munie d'un embout de désarmement. Toutefois, la flèche avec embout de désarmement était introduite à l'envers en direction du mécanisme de sûreté retenant la corde sous tension. C'est à ce moment que le mécanisme de sûreté s'est déclenché, propulsant la flèche vers le chasseur du côté des ailettes. L'expertise en balistique démontre que l'arme ne présentait aucune défectuosité. L'enquête policière et l'ensemble de l'investigation écartent l'intervention d'un tiers. Le décès est accidentel, selon le coroner Sanson. Ben voilà, c'est ce qui se complète. On vous souhaite à tous et à toutes de passer une belle soirée.
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1: La pluie s'installe pour quelques jours, pluie intermittente ce soir, hauteur prévue 5 à 10 mm, avec des vents d'est à 20 km/h, minimum de 13. Demain vendredi, pluie intermittente, 5 mm pour la journée, des vents d'est à 20 km/h, maximum de 17, et un aperçu pour samedi des averses, avec un maximum de 19 degrés. 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
1: La pluie s'installe pour quelques jours. Pluie intermittente ce soir. Hauteur prévue 5 à 10 mm avec des vents d'est à 20 km/h. Minimum de 13. Demain vendredi, pluie intermittente 5 mm pour la journée. Des vents d'est à 20 km/h. Maximum de 17. Et un aperçu pour samedi des averses avec un maximum de 19 degrés. 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